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se recherchait. Samantha. Ce point de gorille du Bronx. Il est évident donc que c'était mal barré.

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2: Il est 5h en temps universel, 7h ici à Paris.
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2: Et bonjour à tous, merci d'être avec nous ce dimanche 7 juin 2026. On part pour 3 heures d'actualité à travers le monde et ça commence tout de suite avec votre journal international. Bonjour Martin Guez.
4: Bonjour Clotilde, bonjour à toutes et à tous.
2: À la une, un long dimanche d'élections.
4: Présidentielle au Pérou, municipale partielle en Italie et scrutin législatif en Arménie comme au Kosovo. Côté arménien, l'enjeu sera de choisir entre le camp pro-européen et le candidat pro-russe. Au Kosovo, le principal objectif sera de mettre fin à l'instabilité politique qui règne depuis plus d'un an dans le pays. Troisième élection législative en 16 mois, le Premier ministre sortant Albin Kurti espère enfin obtenir une majorité suffisante dans ce petit pays des Balkans. Nous serons aussi en Israël, où là aussi des législatives pourraient être déclenchées de manière anticipée. L'État hébreu marqué par la violence des juifs ultra-orthodoxes dans le pays cette semaine, qui s'opposent toujours à la conscription. Ousmane Sonko fait l'unanimité au PASTEF, l'ancien Premier ministre sénégalais, reconduit à la tête du parti majoritaire à l'Assemblée, et puis enfin hommage national, et même international, vous l'entendrez, pour Bernadette Chirac, l'ancienne première dame française disparue hier. La France où les libraires disent stop à la surabondance de livres, alors que 200 nouveaux ouvrages sortent chaque jour dans le pays et ne trouvent pas toujours preneur, ce qui fait beaucoup de papier gaspillé.
2: Encore une fois, donc, les citoyens du Kosovo retournent aux urnes.
4: Ce qui commence à lasser les quelques 2 millions d'électeurs que compte le pays, appelés pour la troisième fois en à peine 16 mois à aller voter pour un troisième scrutin législatif, car depuis les élections de février 2025, le Parlement est dans l'impasse et n'arrive pas à élire un président pour le pays. Un poste honorifique certes, mais les députés sont profondément divisés quant à sa nomination et le Premier ministre social-démocrate Albin Kurti n'arrive pas à obtenir la majorité nécessaire pour former un gouvernement. Lui qui fait encore la course en tête dans les sondage. Il espère cette fois-ci obtenir un socle plus large dans ce petit pays des Balkans, le deuxième le plus pauvre d'Europe. Albin Kurti qui espère toutefois profiter de son bilan économique plus qu'honorable. Laurent Rouy.
5: Un pays moins pauvre qu'avant, ce sont les mots du Premier ministre sortant Albin Kurti qui cherche à garder sa majorité. Pour assainir l'économie du Kosovo, le Premier ministre s'en est d'abord pris à la corruption. On écoute Neriman, professeur de français.
6: C'est très visible, les mesures fiscales, les mesures déclaration patrimoniale, toutes ces transactions bien contrôlées par le gouvernement.
5: Albin Kurti a aussi créé des aides pour certaines catégories fragiles, comme l'explique Belgzim Kambe.

0: L'économie continue de croître et les prix augmentent.
1: S'il est reconduit à son poste, Albin Kurti promet de gros investissements dans les énergies renouvelables et l'amélioration du réseau routier du pays. Laurent Rouy-Pristina, RFI.
2: Les bureaux de vote qui viennent d'ouvrir au Kosovo. Les premiers résultats sont attendus dans la soirée dans ce petit pays indépendant de la Serbie depuis 2008.
3: Élections législatives également à suivre en Arménie aujourd'hui.
2: Avec 19 partis en lice, mais deux formations qui se détachent. Celle du pro-russe Samuel Karapetian et celle du pro-européen et premier ministre sortant Nicole Pachignan. Le scrutin est marqué par de nombreuses tentatives d'ingérence et d'innombrables fausses informations générées depuis la Russie qui tente de garder ce petit pays du Caucase dans son giron. Alors que Nicole Pachignan arrivait au pouvoir en 2018, aimerait se rapprocher des États-Unis et de l'Union européenne. Une élection cruciale à laquelle sont appelés à participer plus de 2,5 millions d'habitants. Scrutin que suivront à distance les diasporas arméniennes en France. Diaspora qu'a rencontré Thomas Douéré.
4: Dans sa chambre d'étudiant à Paris, Vesgen, apprenti commercial de 24 ans, aura un œil lointain sur les élections législatives arméniennes dimanche. Lui qui a quitté l'Arménie à l'âge de 4 ans a longtemps suivi de près l'actualité de son pays natal. Mais depuis le conflit au Haut-Karabakh en 2020, il a pris un peu de distance.
5: Ça m'a affecté beaucoup personnellement, même si je n'y ai pas vécu très longtemps, même si je n'ai pas remis les pieds depuis que je suis venu en France. Ça m'affecte quand même, je sais que ma famille est là-bas et c'est quand même une partie de moi. Donc j'ai besoin de me couper un petit peu de toutes ces informations.
4: Maria, 23 ans, possède un passeport arménien. Elle aurait aimé voter, mais ne le fera pas, car elle se trouve en France. Pour participer, elle aurait dû remplir plusieurs critères.
6: Je dois habiter là-bas et je dois être inscrite dans un système et tout ça. Mais en tout cas, si j'avais le droit de voter, je voterais.
4: Elle s'inquiète surtout que le scrutin soit entaché de corruption.
6: Je crains beaucoup que ça affecte les résultats des élections. C'est un grand risque, mais espérons que le peuple va voter rationnellement.
4: La campagne a été marquée par la désinformation russe à l'égard du Premier ministre Nicole Pachignan, l'accusant notamment de détournement de fonds.
2: Des bureaux de vote qui ont ouvert il y a un peu plus d'une heure en Arménie. On y reviendra en direct de Yerevan avec notre envoyé spécial Daniel Valo dans le prochain journal international de Marion Kazanov à 6h temps universel. Et puis enfin, dernière étape de notre tour du monde des élections, cette fois-ci au Pérou. Second tour de la présidentielle à suivre un peu plus tard ce dimanche entre le candidat de la gauche Roberto Sanchez et la candidate de la droite Keiko Fujimori, fille de l'ancien président de 1990 à 2000 Alberto Fujimori, condamné à 25 ans de prison pour crime contre l'humanité. Le gagnant deviendra le 9e président en 10 ans dans ce pays très instable politiquement. 27 millions de Péruviens sont appelés aux urnes ce dimanche.
3: L'actualité, Martin, c'est aussi au Proche-Orient avec Israël qui poursuit son opération militaire au Liban.
2: Une guerre qui dure depuis le 2 mars. Hier, 3 soldats libanais ont été tués. Beyrouth a dénoncé d'incessantes attaques israéliennes qui restent impunies selon Joseph Aoun, le président libanais. Deux militaires israéliens sont morts dans des frappes du Hezbollah dans le sud du Liban. Israël, par ailleurs, où le climat politique se tend à quelques semaines d'élections législatives qui pourraient se tenir de façon anticipée et où les juifs orthodoxes s'opposent toujours à la conscription, une opposition qui n'est pas nouvelle, mais qui se manifeste de façon de plus en plus violente. 62 d'entre eux ont été arrêtés cette semaine pour avoir vandalisé le domicile du vice-président de la Cour suprême israélienne à Jérusalem. Les explications d'Amira Souilem.
7: À l'origine de la colère de cette communauté, les pressions de plus en plus grandissantes pour les enrôler dans l'armée. Certains ultra-orthodoxes ont même été emprisonnés pour avoir refusé la conscription. Jusqu'ici, les Haredim étaient dans leur écrasante majorité exemptés de service militaire pour pouvoir se consacrer à l'étude religieuse. Un privilège qui n'est plus soutenable pour l'État d'Israël engagé sur plusieurs fronts et qui cherche à recruter plus de soldats. Au vu de la démographie actuelle de l'État hébreu, cette minorité réfractaire pourrait représenter le quart de la population israélienne d'ici 25 ans. De quoi mettre en péril la pérennité du contrat social qui lie les Israéliens. Mais dans l'immédiat, ce sont les élections législatives qui risquent d'être perturbées par ces frictions. Les partis Haredim ont déjà fait savoir qu'ils conditionneraient leur soutien au Likoud de Benjamin Netanyahou à l'assurance de ne pas avoir à servir dans l'armée. Amira Suilem, Jérusalem, RFI.
2: Israël, enfin, qui a de nouveau bombardé la bande de Gaza, faisant 9 morts ce samedi. L'armée de l'État hébreu d'y avoir ciblé et tué un commandant de la cellule de la branche militaire du Hamas.
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3: 5h08 à Dakar. Sans surprise, Ousmane Sonko a été réélu à la tête du PASTEF.
2: Une réélection à l'unanimité pour l'ancien Premier ministre sénégalais, désormais président de l'Assemblée nationale. C'était le temps fort du congrès du PASTEF à Diam Nadiou en banlieue de Dakar, mais ni purge ni exclusion n'ont eu lieu, alors que le couple exécutif que formait Ousmane Sonko avec le président Bassirou Diomaye Faye a volé en éclats il y a 2 semaines. Le parti n'a pas exclu les ministres

0: du PASTEF restait au gouvernement. Le président reste lui membre d'honneur. Reportage Juliette Dubois.
1: Ousmane Sonko
2: est réélu à l'unanimité, 589 voix sur 589, pour un mandat de 6 ans. Pour les délégués PASTEF réunis, c'est lui qui incarne le projet du parti depuis sa fondation en 2014 et c'est lui qui doit le porter en 2029 pour la prochaine élection présidentielle.
3: Nous sommes fiers de lui depuis le commencement jusqu'à aujourd'hui.
4: Mais l'objectif que nous avions en 2019, que nous avons porté en 2024, c'est le même objectif que nous allons porter, Inch'Allah, en 2029, c'est-à-dire mettre le président Ousmane Sonko à la tête de ce pays.
2: L'objectif est clair maintenant que la rupture avec le président Bassirou Diomaye Faye est consommée et que le PASTEF repasse dans l'opposition. Ibou Dagandao, délégué venu de Bakel à l'est du pays.
5: Maintenant, le PASTEF trace sa route avec son guide de la révolution, sans le président de la République actuelle, parce que nous parlons plus le même langage.
2: Faut-il pour autant exclure Bassirou Diomaye Faye du parti et les ministres PASTEF restés dans le nouveau gouvernement malgré l'appel au boycott d'Ousmane Sonko? Pas nécessaire, selon le député Bakary Diédiou.
6: C'est là qu'ils sont restés au gouvernement. Vous savez que le parti PASTEF a fait un communiqué pour dire que tous ces anciens ministres-là doivent quitter le gouvernement. Et celui qui reste, il n'est pas resté au nom de PASTEF, mais il est resté en son propre nom. Donc c'est dire que ces gens-là se sont auto-exclus.
2: Dimanche après-midi, Ousmane Sonko se paiera un bain de foule lors d'un meeting d'investiture populaire à l'aréna de Diamniadio. Juliette Dubois, Dakar, RFI.
7: En France, pluie de réaction après la mort de Bernadette Chirac.
0: L'ancienne première dame qui s'est éteinte hier à l'âge de 93 ans, veuve de l'ancien président de droite Jacques Chirac, lui disparu en 2019. Elle aurait été la seule première dame jusqu'ici à exercer un mandat politique dans le pays puisqu'elle fut conseillère générale du département de la Corrèze de 1979 à 2015. Le président français Emmanuel Macron a salué la mémoire d'une grande dame de cœur, des hommages qui dépassent les frontières, puisque même Hillary Clinton a réagi depuis les États-Unis, disant avoir été inspirée par Bernadette Chirac. Née Bernadette Chaudron de Courcelles, elle aura longuement marqué la vie politique française. Laurence Théo.
8: Jacques Chirac disait de sa femme « c'est un homme politique ». En effet, Bernadette Chirac a eu un rôle prépondérant dans la carrière politique de son mari. Béatrice Guret est journaliste au journal Le Monde et a suivi de près le couple Chirac pendant des années.
9: Elle l'a conseillé, elle a toujours mené campagne en fait, pour son mari, pour la mairie de Paris, pour l'Élysée, etc. Mais aussi pour tous les caciques de la droite qui venaient lui demander conseil et surtout lui demander de venir serrer des mains dans leur circonscription et les aider à se faire réélire. Donc en ce sens, elle a été, Chirac avait raison, elle a été un véritable homme politique avec beaucoup de guillemets.
8: La journaliste pense même que Bernadette Chirac avait le virus politique autant que son mari.
9: Écoutez, pour avoir supporté tout ça, pour avoir été élue dans un petit canton de Corrèze, d'avoir fait toutes ses campagnes à pied, monter les escaliers, ouvrir les portes des boutiques, serrer les mains, elle a fait le job, comme on dit. Donc je pense qu'on ne peut pas faire ça sans passion.
8: Dans son livre « Les Chirac, les secrets du clan », Béatrice Guret explique que malgré les épreuves, le couple Chirac formait un duo inséparable, passionné par la politique.
0: Laurence Théo, du service France de RFI.
7: La France qui croule sous les livres, les libraires vident leurs étagères.
0: Et oui, si bien qu'un collectif appelle même à une trêve des nouveautés alors que 200 nouveaux livres sortent chaque jour en France. Une surproduction au goût de gâchis, ce qui n'est pas sans incidence sur la production de papier en France. Moins mais mieux, voilà une philosophie à laquelle adhère cette librairie parisienne du nord de la capitale qui participe à cette trêve des nouveautés et dans laquelle s'est rendue Juliette Pertachevski.
10: Là, il y en a 22 avec que 5 références. On fait de plus en plus attention.
11: Dans sa librairie Le Rideau Rouge, Anaïs Massola aménage ses étagères avec seulement quelques nouvelles arrivées. Des livres soigneusement sélectionnés pour limiter leur quantité face à la surproduction. La libraire explique, en moyenne chaque jour en France, 200 nouveaux titres sont publiés, dont une partie, invendue et renvoyée, sera finalement détruite.
10: C'est vraiment un sentiment de gâchis hyper important. La filière du livre consomme 7% du papier graphique, tout ça étant une petite filière au milieu de tout ça, mais c'est quand même 200 000 tonnes par an. C'est des centaines de milliers d'exemplaires en fait qui sont détruits, donc c'est pas rien.
11: À proximité dans les rayons, Martin, client de la librairie, approuve l'initiative de la trêve.
12: Toute une chaîne de production pour produire un objet et puis finir à la poubelle, c'est évidemment dommage quoi.
11: La trêve des nouveautés est aussi une manière de se réapproprier le métier sans perte économique. Mathilde Charrier, coordinatrice pour l'association pour l'écologie du livre.
13: Ça ne va pas changer drastiquement en fait l'économie de la librairie. Et...
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1: L'association Guitare en Save organise le festival Save à Grouver tout ce week-end à la place des fêtes de Montaigu-sur-Save. Au programme, le groupe Gimme Five Syndicate, l'Asma La Banda, le trio toulousain Odessa, le groupe féminin Octopussy et le tout-puissant Tropical Orchestra. Également, un spectacle jeune public avec la compagnie La Muse et un spectacle tout public avec l'orchestre en carton. Retrouvez toute la programmation et les informations sur le site internet www.guitareensave.fr. guitareensave.fr. Tarifs, billetterie et réservation en ligne sur billetterie.festic.net et également à l'entrée du festival. Le festival Save à Grouver, festival local et familial, c'est tout au long de ce week-end jusqu'au dimanche 7 juin à Montaigu-sur-Save. Grande fête du village Alara ce week-end et jusqu'au dimanche 7 juin, organisée par le comité d'animation de Lara. Sur place, buvette, restauration et la traditionnelle fête foraine. Au programme également repas de l'ACA, théâtre avec la compagnie d'improvisateurs amateurs, bal et concerts en fin de journée et en soirée, sans oublier le traditionnel feu d'artifice et le concours de pétanque. Également structure animation ballon pour les enfants et animation musicale à la buvette jusqu'à minuit le dimanche 7 juin. Rendez-vous à Lara tout au long de ce week-end pour la fête du village. La maison du potier de Cox réouvre ses portes à partir du 5 juin. Venez découvrir ce lieu unique entre histoire, feu et terre. Horaire d'ouverture à partir donc du 5 juin et jusqu'au 20 septembre, vendredi, samedi et dimanche de 14h30 à 18h30. Atelier poterie tous les jeudis à partir du 9 juillet et tout le mois d'août avec inscription à l'office de tourisme des Hauts-Tolosans. Également accueil de groupes tout au long de l'année sur demande. Informations pratiques sur le site internet www.museecox.fr ou bien au 06 85 49 06 03 06 85 49 06 03. À noter également le 9e marché des potiers à Cox le dimanche 14 juin organisé par l'association Les Terres Vernissées. 25 artisans talentueux présenteront leurs œuvres sous la halle de Cox de 10h à 18h. Les potiers locaux Patrick et Arnaud animeront aussi des ateliers destinés à la fois aux adultes et aux enfants, restauration sur place, ouverture du musée pour l'occasion de 10h30 à 12h30 et de 14h30 à 18h. 9e marché des potiers à Cox le dimanche 14 juin organisé par l'association Les Terres Vernissées. Le vendredi 12 juin à Montaigu-sur-Save, c'est la soirée des fiertés place de la mairie de 17h à 1h du matin. C'est organisé par le comité des fêtes et le café associatif Le Petit Montaigu. Au programme 20h30, le drag show avec Morgan Taylor et à partir de 21h, DJ set avec Ranaël. Et c'est au profit de l'association Le Refuge. L'entrée est libre et gratuite, bar et restauration sur place. La soirée des fiertés, c'est le vendredi 12 juin, place de la mairie à Montaigu-sur-Save. Samedi 13 juin, fête de la musique à Brax à partir de 18h sur la place du village, organisée par le foyer rural de Brax en partenariat avec la mairie et le

0: entreprises, buvettes et restaurations sur place. Tout au long du mois de juin, la médiathèque de Lévignac met à l'honneur le peintre Alban Galland à travers une sélection de ses huiles sur toile. Peintre du dimanche autodidacte, ce lévignacais de cœur, très investi dans la vie du village de ses ancêtres, a immortalisé le vieux Lévignac, son moulin, ses ruelles et ses métiers d'antan. L'entrée est libre aux horaires d'ouverture de la médiathèque de Lévignac.
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0: 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I have to tell you now that no such undertaking has been received, and that consequently, this country is at war with Germany.
1: Juin 39. Donc j'avais pas 9 ans, et c'était la guerre, bien sûr. Et tous les matins, 7 heures, on était dehors, on regardait les avions qui se bagarraient, un français, puis 6 avions allemands qui tournaient autour de nous, et on regardait tout ça, nous, on était gamins, quoi. Et puis un jour, quand il y avait une alerte, quand il y avait des problèmes, la sirène sonnait. Il fallait aller se cacher dans les caves. Alors un jour, à 7 heures du matin, la sirène sonne. On s'en va dans la cave. Et puis, on dit rien. Tout le monde était dans la cave, mes parents, mes frères et sœurs. Et puis vers 7 heures, on entend un gros bruit. Et enfin, faut dire que dans le village où j'étais, il y avait un terrain d'aviation où les Anglais avaient amené des avions. Donc les Allemands, tous les matins, ils venaient bombarder le village. Enfin, ils pensaient bombarder le terrain d'aviation, mais les trois quarts du temps, ils tombaient sur le village. Et ce jour-là, il y a une bombe qui a tombé juste devant notre maison. Et les quatre maisons autour étaient ratatinées, mais on ne l'avait pas vu, on était dans la cave. Et vers 8 heures, parce qu'il y avait des Anglais qui avaient mis leurs avions là-bas, c'est eux qui sont venus nous sortir de la maison. Et je me rappelle, notre chien, il était promené avec nous, il est revenu nous trouver quand on nous a sortis. Il avait la gorge en sang, il avait dû prendre un éclat d'obus dans la gorge. Enfin, comme on s'en est pas occupé, c'était... Puis c'est tout, on nous a enlevé tout ce qu'il y avait au-dessus de nous, les pierres, tout ça, pour nous faire sortir. Et puis après, on a été chercher tout ce qu'on pouvait pour les mettre dans une autre maison. Puis on est parti à pied, avec un cheval, une voiture. On est descendu, on a évacué, comme on disait à l'époque. Et on est parti jusque dans le Cher, à pied, ou souvent à pied. On était six enfants. Hein. Moi, j'avais 9 ans. On couchait dans les fossés. Puis des fois, on trouvait une maison. Et puis, on est arrivé dans un village, je ne me rappelle plus. Je ne me rappelle plus du nom du village. Mon père, comme il y avait 6

0: L'enfant, il n'était pas mobilisé. Il s'est mis à travailler dans une ferme. Et nous, on couchait dans la grange, avec tout le monde. Et puis, on a vécu, je ne me rappelle pas combien de temps comme ça.
1: Ich weiß genau, dass es mir allein nicht gelungen wäre, wenn damals in Polen etwa eine Demokratie westlicher Verfassung gewesen wäre. Denn diese Friedensphrasen triefenden Demokratien sind die blutgierigsten Kriegsfetzer.
0: Puis un jour, bon, les Allemands sont arrivés, bien sûr. Ben, on disait qu'ils étaient méchants, à l'époque, ils n'étaient pas. Il y en a un qui m'a même ramené un petit vélo. Il n'y avait pas de problème. Plutôt moi, chez moi, je ne sais pas. Bon, à part les histoires des Juifs, tout ça, ça c'était autre chose, mais on ne le savait pas. Nous, enfin, bon, il fallait faire attention, il fallait pas qu'on voit la lumière la nuit, il fallait mettre des rideaux à toutes les portes. Et quand c'était pas, ils venaient taper à la porte en se faisant gueuler. Il y en a un, alors là c'est pas marrant. Il disait toujours « ferme ta gueule ». Il savait dire que ça. À chaque fois qu'on passait devant lui, il nous rabâchait ça. Enfin, on a vécu comme ça, sans, à cet âge-là, on n'y pense pas. On suit le mouvement, puis c'est tout. Puis un jour, c'est les Allemands qui nous ont ramenés chez nous. Alors on a repassé... Ils m'ont pris mon vélo, ils n'ont pas voulu le mettre dans le camion. Puis on est remonté comme ça, je me rappelle, on a traversé la Loire sur un pont de bateau. Et ma mère, elle tremblait tout ce qu'elle savait, elle croyait qu'elle allait tomber à l'eau. Et puis finalement, petit à petit, on est arrivé. Ce sont les Allemands qui nous ont ramenés au village. Alors on est arrivé dans la nouvelle maison. Et puis ben, mon père travaillait dans une distillerie. Il a repris son travail, nous, on a continué. Et j'avais une petite sœur qui avait 6 mois, qui est décédée à la suite de ça. Ben, de ce qu'on avait tout, on avait vécu dans les fossés, on avait à 6 mois, la gamine n'avait pas supporté. Hein. Elle est décédée à ce moment-là. Puis après, ben, c'est tout, la vie a repris, on a retourné à l'école.
2: 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Par ordre du gouvernement provisoire de la République, messieurs les curés sont requis de faire sonner les cloches de leurs églises pour annoncer l'entrée des troupes françaises et alliées dans Paris.
3: N'importe qui, tout le monde saura sonner les cloches ce soir. Il n'est pas nécessaire d'être sacristain et d'avoir appris. Tout le monde sait sonner les cloches.
4: Nous vous rappelons également qu'il est tout de même nécessaire de prendre encore quelques mesures de sécurité. Pavoisez si votre quartier est calme. Sortez dans la rue si votre quartier est calme.
5: Ouvrez les volets. Cloches!
0: Vous
5: n'avez
0: pas
5: dans les cloches
0: de votre
5: quartier.
0: Mais
4: il faut
0: passer
4: le micro dans la
0: tête. Ah ben, ils sont partis. Ils sont vite partis. Ils ont pris le train. Ils ont réquisitionné même toutes les voitures qu'ils pouvaient dans le village. Et ils sont partis avec. Et puis... Après, ben, on a... Ben, une fois encore, j'ai failli y laisser ma vie. On habitait près de la gare et... Il y avait un train qui était arrêté là. Et puis nous, comme des gamins, sur les wagons, il y a les étiquettes, où ça marque l'endroit où ils vont aller. On lisait tout ça. Il y arrive 3 avions, c'était des Canadiens. Parce que les Allemands étaient encore là à l'époque. Et tout d'un coup, hein, sous les wagons, on voit toutes les balles de mitrailleuses qui arrivent. Là. À 2 mètres de nous, j'étais avec mon frère. On allait aller chercher du pain, on avait le pain dans les bras. On n'a jamais lâché le pain. Il fallait droguer les gamins. Et on s'en sauvait de maison en maison. Entre deux passages, on s'en faisait une maison de plus. Quand l'avion arrivait, hop, on se cachait. On a fait 200 mètres comme ça, à chaque passage d'avion. Moi, je voyais les balles en dessous du train. Puis après, quand je suis arrivé dans une maison, parce qu'on faisait maison par maison, entre 2 avions, hein. Et j'arrive dans une maison, une balle qui m'a rasé les oreilles et qui s'est plantée dans le mur. Je me souviens une fois, mais c'était après ça, j'allais chercher du lait dans une ferme à 6 km du village. Alors, c'était un soir vers 6 h. Tout d'un coup, je vois 3 avions qui arrivent. Alors, mon père m'avait dit, si tu vois des avions, tu te passes dans le fossé. Et je me rappelle, j'avais une musette avec 6 litres de lait, parce qu'il y en était beaucoup. Et les avions passent, moi je me couche dans le fossé, donc de tous les toutes les bouteilles cassées. Et quand ils sont passés, je me suis relevé, j'étais recherché du lait à la ferme. Pour pas que les enfants n'aient pas de lait. C'était la vie, c'était comme ça, c'est tout. Et j'ai encore eu la chance parce que je suis encore là. C'est après, quand on y pense, j'ai eu chaud.
6: 23 heures, 45 minutes, 10 secondes. 23 heures, 45 minutes, 20 secondes.
0: Et alors un autre jour encore, là, on a encore failli y passer. C'était en décembre 44, je crois. Les Allemands étaient partis, mais ils revenaient bombarder quand même. La France, malgré que les Américains soient là, se faisait bombarder. Et un matin, on se lève, et il y avait une bombe qui faisait, je ne sais pas, d'ici à là-bas. Elle était tombée juste derrière la maison. Elle n'avait pas éclaté. Pour un coup, on aime la chasse.
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0: L'histoire du Chambon-sur-Lignon pendant la guerre est absolument unique. Alors évidemment, on peut dire, mais il n'y a pas qu'au Chambon-sur-Lignon où on a planqué des enfants juifs et où on a sauvé des vies, bien entendu. Mais cette histoire-là, elle est très très particulière et elle est à certains égards unique. C'est d'ailleurs, elle est tellement unique que le comité Yad Vashem ne s'y est pas trompé, puisque c'est la seule médaille des justes qui a été remise collectivement. Généralement, la médaille des justes, elle est remise à un individu précis qui a commis tel ou tel acte. Et là, en l'occurrence, c'est l'ensemble de la population du Chambon-sur-Lignon et des communes environnantes qui ont été gratifiées de cette médaille des justes, car ils ont collectivement réalisé quelque chose qui est pour le coup unique, pour plusieurs raisons. D'abord parce que cette opération de sauvetage est inédite par son ampleur, puisqu'on est sûr qu'il y a au moins 3500 enfants qui ont été sauvés par leur présence au Chambon-sur-Lignon. 3500, c'est le chiffre de gens qui sont répertoriés ici au lieu de mémoire, et on pense plus probablement qu'il y en a probablement autour de 4000 ou 5000. Bon, ça, c'est la première chose. Donc l'ampleur du truc est totalement unique. La deuxième chose elle aussi unique, c'est que cette opération de planque a duré 4 ans, alors que dans beaucoup d'endroits, ça a été essentiellement au cours de l'été 43, quand les choses étaient dramatiques. Mais là, ça a commencé dès octobre 40 et la promulgation des lois juives, même en fait dès juin 40, dès lors que les pleins pouvoirs ont été votés à Pétain, puisque la population ici a été embarquée dans un anti-pétainiste assez virulent, et ça s'est arrêté en août 44, au moment de la libération. Donc ça a duré 4 longues années, en fait. Voilà. Et elle concerne évidemment le sort qui était réservé aux enfants ici. Voilà. Mais bon, on va couper ça. On va couper ça parce que ce qui est bouleversant ici, c'est que beaucoup d'enfants ont eu des années d'insouciance ici parce qu'ils pensaient qu'ils retrouvaient leurs parents. Et leurs parents, l'insouciance s'est terminée quand ils ont su que leurs parents étaient morts. Et ça, c'est un truc qui est... Certains gamins que j'ai interviewés m'ont dit, mais ça a été le Chambon, c'est une période merveilleuse parce que c'était le paroxysme de l'insouciance, et quand ça s'est arrêté, c'était la fin de l'insouciance. Et ça, c'est un truc qui me bouleverse complètement. Voilà.
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2: Il est 7h en temps universel, 2h. 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
2: Le journal international avec vous, Martin Guèze. Le Pérou veut sortir de l'instabilité politique et s'apprête donc à élire un nouveau président ou une nouvelle présidente.
4: Et quoi qu'il arrive, deviendra le 9e chef d'État du pays sur les 10 dernières années. Ce sera soit Roberto Sanchez, le candidat de la gauche, soit Keiko Fujimori, figure de la droite, fille de l'ancien président autoritaire Alberto Fujimori. Elle se présente pour la 4e fois à l'élection présidentielle. On fera le point sur le dernier jour de campagne avant le second tour avec notre correspondant Martin Chabal. Nous serons aussi au Kosovo où l'on vote là aussi pour des élections législatives, cette fois les troisièmes en un peu plus d'un an. Et puis la nouvelle tombée au milieu de la nuit fait l'effet d'une petite bombe dans le milieu des télécoms, puisque SFR, géant français du secteur, va être racheté par ses trois principaux concurrents. On fera le point avec Alexis Bédu. Enfin, les rhinocéros en fin de retour au Zimbabwe après 30 ans d'absence, et les costauds de la balle jaune de retour sur les cours de Roland-Garros. Dernière balle aujourd'hui du grand chelem parisien avec la finale homme entre l'allemand Alexander Zverev et l'italien Flavio Cobolli.
2: 8 semaines après le premier tour, les Péruviens sont donc en fin de retour aux urnes.
4: Pour le second tour de l'élection présidentielle dans le pays qui aura mis du temps à se dessiner, 27 millions d'électeurs appelés aux urnes dans un pays où le vote est obligatoire, appelés à choisir entre Roberto Sanchez, candidat de la gauche, qualifié de justesse pour ce second tour. Roberto Sanchez rattrapé ce samedi par une affaire de fausses déclarations quant au financement de son parti. Il pourrait être renvoyé prochainement devant un juge, une décision qui ne devrait pas avoir d'incidence sur le scrutin, qui le verra faire face à Keiko Fujimori, fille de l'ancien président autoritaire Alberto Fujimori, au régime ultra-répressif dans les années 90, condamné dans le pays à 25 ans de prison pour crimes contre l'humanité. Figure de la droite, Keiko Fujimori se présente pour la 4e fois à la présidentielle et le scrutin s'annonce serré. À Lima, correspondance de Martin Chabal.
5: Lima ! Impossible de prédire qui l'emportera et deviendra président ou présidente du Pérou. Roberto Sanchez, 57 ans, candidat de la gauche rurale, veut miser sur le vote anti-fujimoriste qui a déjà défait Keiko Fujimori au second tour de la présidentielle par 3 fois. Il pointe du doigt son rôle au Congrès où elle a la majorité avec son parti.
6: Ils ont mis en place des lois pro-criminelles au Congrès. Ils ont exonéré leurs amis d'impôts. Nous allons rétablir l'équilibre des pouvoirs.
5: Keiko Fujimori, 51 ans, de son côté, veut se présenter comme la candidate de l'ordre, entourée de technocrates de tous bords. Elle parle de Roberto Sanchez comme d'un communiste, responsable du chaos politique depuis la destitution de Pedro Castillo en 2022, dernier président de gauche élu au Pérou.
7: Nous représentons le progrès, il représente le retour en arrière. Cette élection va nous permettre de choisir une direction, si nous voulons avancer ou bien reculer, si nous voulons l'unité ou rester dans la haine et la vengeance.
5: Les deux candidats capitalisent sur le rejet de l'autre camp dans une élection très polarisée. Beaucoup de Péruviens iront voter dimanche pour ce qu'ils appellent le mal menor, c'est-à-dire le moins pire. Comme lors de l'élection de 2021, tout pourrait alors se jouer à quelques milliers de voix de différence entre Keiko Fujimori et Roberto Sanchez. Martin Chabal, Lima, RFI.
4: Et le vainqueur de l'élection qui succédera à José María Balcázar et qui deviendra le 9e président du pays en 10 ans, dans ce pays en proie à une très grande instabilité politique.
2: Une longue attente au pays.

0: fois-ci obtenir un socle plus large dans ce petit pays des Balkans. Julien Chavanne.
1: Retour à la case départ pour les électeurs kosovars. Même si le parti au pouvoir devrait l'emporter, l'inconnu, c'est l'ampleur de cette victoire. Albin Kurti fait le pari qu'il pourrait remporter plus de 60% des voix. Scénario idéal qui lui donnerait les mains libres pour la présidence du Parlement et celle de l'État. Ces deux postes sont au cœur de la crise politique depuis 18 mois. Les partis n'arrivent toujours pas à se mettre d'accord. Et plus ça dure, plus les chances de rejoindre l'Union européenne s'éloignent. Bruxelles attend toujours que le pays mette en œuvre les réformes demander. La population surtout s'impatiente, alors que le climat politique reste tendu. L'opposition a accusé le Premier ministre de tentative d'achat de vote. Albin Kurti a offert plus de 100 millions d'euros de primes à la population face à la hausse des prix du carburant et 2 millions d'euros de subventions pour faciliter le retour par avion de la diaspora le jour du vote.
0: Et un dernier scrutin législatif, encore une fois ce dimanche en Arménie, 19 partis en lice, mais deux formations qui se détachent, celle du pro-russe Samuel Karapetian et celle du pro-européen et premier ministre sortant Nikol Pachinian. Un scrutin marqué par de nombreuses tentatives d'ingérence et d'innombrables fausses informations générées depuis la Russie, qui tente de garder ce petit pays du Caucase dans son giron. Alors que Nikol Pachinian, arrivé au pouvoir en 2018, aimerait se rapprocher des États-Unis et de l'Union européenne, une élection cruciale à laquelle sont appelés à participer plus de 2,5 millions d'habitants. Sélection sur laquelle nous reviendrons tout au long de la journée sur RFI.
2: 10h06 à Beyrouth, la guerre entre Israël et le Hezbollah ne faiblit pas.
0: L'État hébreu qui dit avoir visé 150 positions du mouvement chiite pro-iranien dans le sud du Liban ces 48 dernières heures. Des frappes israéliennes qui ont tué deux femmes et blessé 22 personnes près de Saïda. Trois militaires libanais ont aussi été tués près de Nabatieh. Deux soldats israéliens sont morts dans des frappes du Hezbollah, toujours dans le sud du Liban et puis toujours au Moyen-Orient. L'armée américaine a annoncé avoir abattu deux drones iraniens alors que la guerre entre l'Iran et les États-Unis est entrée dans son 100e jour. Elle dure depuis plus de 4 ans. La guerre en Ukraine se poursuit. Des frappes russes ont fait 2 morts cette nuit dans le centre et dans l'est du pays. Alors que le président ukrainien Volodymyr Zelensky doit aujourd'hui rencontrer le président français Emmanuel Macron, le premier ministre britannique Keir Starmer et le chancelier allemand Friedrich Merz.
2: Dans l'actualité économique à présent, c'est un petit séisme dans le secteur des opérateurs téléphoniques en France. Ils étaient 4 géants, ils ne seront bientôt plus que 3.
0: Et oui, puisque SFR est à vendre et a trouvé preneur. Altice France va finalement vendre sa filiale à ses 3 principaux concurrents, à savoir Bouygues Télécom, Orange et Iliad, qui est propriétaire de Free. Bonjour Alexis Bédu.
3: Bonjour Martin, bonjour à tous.
0: C'est l'une des opérations les plus importantes de l'histoire du secteur, souligne les 3 repreneurs. Une opération à plus de 20 milliards d'euros. Un terrain d'entente a donc été trouvé.
3: Oui, si cela se fait vraiment, il s'agira d'une reconfiguration inédite du secteur des télécoms en France, avec un retour donc à 3 opérateurs. Dans l'accord trouvé, c'est Bouygues qui récupère la plus grosse part du gâteau avec la moitié du chiffre d'affaires, les 2 autres se partageant le reste. La répartition des actifs et donc notamment des clients de SFR est également actée. Alors Bouygues décrocherait les clients professionnels ainsi qu'une partie des activités grand public, soit près de 6 millions de clients. Free hériterait des quelques 6 millions de clients de l'offre low cost de SFR, tandis qu'Orange se verrait attribuer environ 5 millions de clients.
0: Et du côté de l'emploi, Alexis, on s'inquiète, y aura-t-il des licenciements chez SFR ?
3: Réponse des futurs acheteurs aux inquiétudes des syndicats de salariés, ils s'engagent à ce que les 8000 emplois soient conservés au moins jusqu'à 2029. L'autre question, y aura-t-il des conséquences sur les prix, cela fait un concurrent de moins avalé par les 3 autres et donc une hausse tarifaire est plus facile à mettre en œuvre. Cette annonce doit d'ailleurs désormais faire l'objet d'un examen approfondi par les autorités de la concurrence, rappelle ce matin le ministre de l'économie. Les 3 acheteurs restent donc prudents et ils l'écrivent noir sur blanc. À ce stade, il n'y a aucune certitude que cette opération soit réellement réalisée.
0: Merci beaucoup Alexis Bédu du service économie de RFI en direct dans nos studios.
2: L'actualité africaine à présent, Martin, marquée par l'arrivée de la commissaire européenne à la coopération internationale à Bounia, dans l'est de la RDC.
0: Adjal Harpib, attendu tout à l'heure, une visite express dans la capitale provinciale de l'Ituri, foyer de l'épidémie d'Ebola qui sévit depuis la mi-mai dans la région. C'est tout près de Bounia qu'avait notamment contracté la maladie un médecin américain hospitalisé depuis en Allemagne et qui vient tout juste de quitter l'hôpital de Berlin. Il est en bonne santé. L'Union européenne s'engage dans la riposte contre Ebola en RDC avec une enveloppe de 15 millions d'euros d'aide humanitaire destinée aussi à l'Ouganda et aux pays de la région. Et puis l'actualité sur le continent, c'est aussi ce retour au Zimbabwe, celui du rhinocéros noir, espèce emblématique du pays. S'ils n'ont plus de cornes pour éviter tout braconnage, ils ont tout de même pu être réintroduits la semaine passée, une 30aine d'années après l'évacuation des rhinocéros du pays. Simon Rosé.
4: Ils ne sont que 17, mais ce sont les premiers à fouler à nouveau le sol du parc de Matusadona depuis le début des années 90.

0: Les autorités zimbabwéennes ont en effet entamé une opération inédite de réintroduction du rhinocéros noir 30 ans après leur évacuation face à la pression du braconnage. À l'époque, ces animaux étaient pourchassés et tués pour leurs cornes. Il n'en restait plus que 16 dans tout le parc. Ce ne sont pas eux qui reviennent aujourd'hui, mais leurs enfants, à la faveur d'une situation qui s'est améliorée depuis. De nouvelles technologies comme des drones sont désormais utilisées pour les protéger et leurs cornes ont été préalablement coupées par précaution. Ils sont également dotés de balises de suivi. S'il se passe bien, ce retour ne constituera qu'une première étape d'une plus vaste opération de réintroduction qui se poursuivra l'an prochain avec l'arrivée de 20 autres.
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0: Bonjour à tous et bienvenue à l'écoute de votre émission Plein Feu sur l'accordéon.
1: Bonjour à tous, bonjour Jean. Nous commençons aujourd'hui avec Accordéon et Corrida, un passodoble joué par Domi et Maureen.

0: accordéon et corrida par Domi et Maureen.
1: Et voici un tango, El Tigre Negro, interprété par Arnaud Guimard.

0: El Tigre Negro était dans le titre du morceau que vient de vous interpréter Arnaud Guimard.
1: Et nous écoutons La Sorcière, c'est une valse jouée par David Rivière.

0: clarinet et pour traiter dans le titre du morceau interprété par André Deschenes.
1: Et voici la Java bleue jouée par Jacques Vlecken.

0: La Java bleue par Jacques Vlecken.
1: Eh bien, place au tango avec Anna Maria, interprétée par Bruno Desvins.

0: était Anna Maria, dont sont interprétés par Bruno Desbé.
1: Et voici le duo Jacques Guirman et Jacques Demers qui interprètent Toulouse Accordéon.

0: Toulouse, accordéon, par le duo Jacques Demers, Jacques Guillamat.
1: Eh bien, Balade pour une poupée, c'est un slow interprété par Claude Barbotin.

0: C'était Balade pour une poupée, interprétée par Claude Barbotin.
1: Et voici l'accordéon C'est chouette, une valse jouée par Jacques Demers.

0: C'était Perles de Cristal, interprété par Gérard Ruc.
1: Et nous passons à la marche avec la Nonce à Jules, jouée par Gérard Lamoulaire.

0: La noce à Jules par Gérard Lamoulaire.
1: Et voici, sans de dispute, c'est une valse interprétée par Tony Sabatini.

affronter Soir de dispute, interprété par Tony Sabatini. Et bien, place au poste double avec Adios Elias, interprété par Jacques Guillemin.

0: C'était Agnès Cerise, passe-double, interprété par Jacques Guillemin.
1: Nous passons au boléro avec Rose de Picardie, joué par Jean Corti.

0: Rose de Picardie par Jean Corti.
1: Et passons sur un morceau de jazzy. Il s'agit de Tiffertou, interprété par Jacques Batty.

0: des photos de dans le titre du morceau interprété par Jacques Brati.
1: Retour à la valse avec Andrea, joué par Jean Delon.

0: Andrea, par Jean Delon.
1: Eh bien, voici, sans plus se mentir, c'est un passe-double interprété par Daniel Robel.

0: C'était Samuel Rosemontille, interprété par Daniel Robel.
1: Et nous allons terminer aujourd'hui avec Infernal, c'est une polka jouée par Eric Bouvel.

0: plein feu sur l'accordéon est donc terminé pour aujourd'hui. Nous vous donnons rendez-vous pour une prochaine fois. Au revoir Jean.
1: Salut Jacques et bonjour à tous et bonne journée et à bientôt.
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3: Charlotte de Rouen.
2: Bonjour à toutes et à tous. Ce jour de vote en Arménie, les électeurs doivent se prononcer sur le tournant géopolitique initié par le Premier ministre qui s'est tourné vers l'Europe au détriment de la Russie. Les électeurs qui votent pour élire leurs députés. Des électeurs également appelés aux urnes au Pérou. Élection présidentielle cette fois dans ce pays miné par l'instabilité et l'insécurité où un duel serré s'annonce entre les deux candidats. En Tunisie, les autorités promettent une enquête après la polémique suscitée par la diffusion d'une vidéo sur laquelle on voit une femme migrante menacée de viol par des Tunisiens armés de couteaux. Ce sont des élections cruciales pour l'avenir de l'Arménie, élections législatives à valeur de test pour le Premier ministre Nicole Pachinian et l'orientation européenne qu'il souhaite donner au pays au détriment de la Russie. Moscou, allié historique de Yerevan, a tout fait pour garder le pays dans son giron. Daniel Valo, vous êtes notre envoyé spécial. En Arménie, vous vous trouvez en périphérie de la capitale devant un bureau de vote situé dans un quartier populaire. Daniel, comment se déroule le scrutin ?
4: Bien écoutez, les électeurs ici sont conscients de l'enjeu du vote avec la volonté, vous l'avez dit, pour Nicole Pachinian de se défaire de la tutelle russe. Mais les électeurs de ce quartier plutôt populaire perçoivent davantage sans doute le risque économique pris par Nicole Pachinian. Nous avons besoin de la Russie pour écouler nos produits, me disait à la sortie du bureau de vote une habitante de ce quartier venue voter pour le parti Arménie Forte, le parti de l'homme d'affaires Samvel Karapetyan. Cet oligarque qui a fait sa fortune en Russie, veut maintenir de bonnes relations avec Moscou et sa formation fait partie de cette opposition plutôt favorable donc à la Russie. Il serait dangereux, beaucoup trop dangereux de nous éloigner de Moscou, estiment ces formations dont certaines sont dans le collimateur de la justice ici, en particulier Arménie Forte. 6 de ces candidats ont été arrêtés hier pour des accusations de blanchiment d'argent. Samvel Karapetyan lui-même est assigné à résidence et il dénonce une instrumentalisation de la justice à l'encontre de son parti, Arménie Forte, qui ne pourra pas de toute façon prétendre à la victoire ce soir, mais qui pourrait s'allier à d'autres formations pro-russes pour empêcher, pour entraver cette volonté de Nicole Pachinian de se défaire de la tutelle russe et de se tourner davantage donc vers les pays occidentaux.
2: Daniel Valo, envoyé spécial de RFI dans la capitale arménienne Yerevan. Jour de vote également au Kosovo, petit état des Balkans, 3e élection législative en 16 mois seulement. Depuis février 2025, le Parlement est dans l'impasse. Le parti du Premier ministre Albin Kurti arrive en tête, mais sans obtenir la majorité pour former un gouvernement. Ces scrutins à répétition alimentent la lassitude de la population. En Ukraine, 2 morts dans des frappes russes, 2 nouvelles attaques dans le sud-est et le centre du pays qui interviennent alors que le président ukrainien Volodymyr Zelensky doit rencontrer ce dimanche à Londres le Premier ministre britannique Keir Starmer, le président français Emmanuel Macron et le chancelier allemand Friedrich Merz. RFI 5h03 à Lima, au Pérou. Les électeurs s'apprêtent également à se rendre aux urnes. Élection présidentielle, second tour qui s'annonce serré entre Roberto Sanchez, le candidat de gauche, et la candidate de droite, Keiko Fujimori, fille de l'ancien président Alberto Fujimori, condamné pour corruption et crimes contre l'humanité. Sa fille se présente pour la 4e fois en 15 ans, mais cette fois-ci, elle pourrait bien l'emporter, Sarah Krakowicz.
5: Ordre et fermeté, c'est la promesse de Keiko Fujimori dans un pays où la criminalité a fortement augmenté. Mais elle ne veut pas répéter les erreurs passées. Eduardo Dargent est politologue à l'Université Pontificale Catholique du Pérou.
6: Keiko Fujimori a tenu un discours modéré, moins polarisant que lors de la campagne précédente où elle avait multiplié les références à l'anticommunisme et les attaques avaient fini par diviser l'électorat. Cette fois, elle a été plus prudente. Elle a cherché à s'adresser aux électeurs de droite qui n'avaient pas voté pour elle, mais elle n'a pas tenté de convaincre les indécis qui constituent pourtant un groupe décisif.
5: La candidate n'a pas renié l'héritage paternel dont la dérive autoritaire reste un traumatisme pour une partie de la société péruvienne. Cela pourrait l'empêcher d'élargir sa base électorale. Alejandro Chala est analyste politique de la Fondation colombienne Paz y Reconciliación.
7: C'est clair que l'héritage d'Alberto Fujimori est un problème pour les populations autochtones et rurales du Sud. Elles ont été les principales victimes des grandes offensives militaires qu'il a menées pour tenter de détruire le sentier lumineux dans les années 90. Au cours de ces offensives, ces populations ont subi des stérilisations forcées, des massacres. Cela a forgé l'identité politique du sud du Pérou.
5: Selon les sondages, encore près d'un électeur sur cinq est indécis et les deux candidats sont au coude à coude.
2: Précision signée Sarah Krakowicz. Boko Haram libère des centaines de personnes enlevées dans le nord-est du Nigeria.

0: si la vidéo, elle, daterait en fait d'il y a plus de 5 ans, à Tunis, il y a Blaise.
1: Les services de sécurité, après une enquête approfondie, ont identifié et arrêté les auteurs des faits, bien qu'aucune plainte formelle n'ait été déposée, écrit le ministère de l'Intérieur tunisien dans un communiqué, tout en ajoutant que leur recherche aurait prouvé que la vidéo date d'au moins 5 ans. Pour la société civile et de nombreux internautes choqués par cette vidéo et la montée des commentaires racistes envers les migrants subsahariens ces dernières semaines, la réaction des autorités est plus que nécessaire, mais insuffisante. Il n'y a pas besoin d'une plainte officielle pour enquêter face à ce qui s'est déroulé dans la vidéo, des faits qui violent la loi contre les violences faites aux femmes, sans compter les armes blanches dont disposent les agresseurs et les menaces proférées, écrit l'avocate Ella Ben Salem. Une militante de la société civile dénonce aussi l'opération de communication des autorités, le communiqué ayant été diffusé à la télévision nationale juste avant le match amical Tunisie-Belgique, à un horaire de grande audience. Parallèlement, les opérations de rapatriement volontaire de migrants subsahariens par le gouvernement se poursuivent. Plus d'une centaine ont eu lieu cette semaine. Lilia Blaise, Tunis, RFI.
0: Plus d'un million de fidèles à Madrid. Le pape Léon XIV y a célébré une messe en plein air ce matin. Au deuxième jour de la visite du souverain pontife en Espagne, les forces de l'ordre étaient massivement mobilisées pour assurer la sécurité. Cette marche blanche dans une petite commune de Florence, dans le sud-ouest de la France. Aujourd'hui, un hommage à Liana, la collégienne de 11 ans retrouvée morte cette semaine. L'affaire a suscité la polémique car des plaintes pour viol sur mineur avait déjà été déposé à l'encontre du principal suspect, ce qui pose la question d'éventuels dysfonctionnements de la justice. Les rencontres nationales de la librairie se déroulent en ce moment à Rennes, dans l'ouest de la France. L'événement réunit 1200 participants et l'association pour l'écologie du livre doit y présenter son dernier rapport sur la trêve des nouveautés. Cette pratique vise à arrêter d'acheter d'office toutes les nouveautés qui sortent et à réfléchir à la manière de proposer moins mais mieux, sorte de réponse des libraires indépendants face à la surproduction de livres en France. Une opération mise en place depuis 2 ans dans les librairies volontaires. Juliette Pietraszewski s'est rendue dans l'une d'elles dans le 18e arrondissement de Paris.
2: Là, il y en a 22 avec que 5 références. On fait de plus en plus attention.
3: Dans sa librairie Le Rideau Rouge, Anaïs Massola aménage ses étagères avec seulement quelques nouvelles arrivées. Des livres soigneusement sélectionnés pour limiter leur quantité face à la surproduction. La libraire explique, en moyenne chaque jour en France, 200 nouveaux titres sont publiés, dont une partie invendue et renvoyée sera finalement détruite.
2: C'est vraiment un sentiment de gâchis hyper important. La filière du livre consomme 7% du papier graphique, tout ça étant une petite filière au milieu de tout ça, mais c'est quand même 200 000 tonnes par an. C'est des centaines de milliers d'exemplaires en fait qui sont détruits, donc c'est pas rien.
3: À proximité dans les rayons, Martin, client de la librairie, approuve l'initiative de la trêve.
4: Toute une chaîne de production pour produire un objet et puis finir à la poubelle, c'est évidemment dommage quoi.
3: La trêve des nouveautés est aussi une manière de se réapproprier le métier sans perte économique. Mathilde Charrier, coordinatrice pour l'association pour l'écologie du livre.
5: Ça ne va pas changer drastiquement en fait l'économie de la librairie. Et toutes les librairies qui l'ont faite et les retours qu'on a eus vont en ce sens en disant ça nous a permis en fait vraiment de souffler. Les achats ont continué mais pas forcément sur la nouveauté. Il y a eu aussi des augmentations de certains segments. Des livres ont été mieux vendus, des maisons d'édition ont été mieux diffusées.
3: Des maisons d'édition qui ne font d'ailleurs pas partie des grands groupes car ces derniers sont davantage responsables de la surproduction.
0: À Roland-Garros, la finale cet après-midi opposera l'Italien Flavio Cobolli à l'Allemand Alexander Zverev, 13h15, TU.
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1: L'association Guitare en Save organise le festival Save à Groover tout ce week-end à la place des fêtes de Montaigu-sur-Save. Au programme, le groupe Gimme Five Syndicate, Las Malabanda, le trio toulousain Odessa, le groupe féminin Octopussy et le tout-puissant Tropical Orchestra. Également, un spectacle jeune public avec la compagnie La Muse et un spectacle tout public avec l'orchestre en carton. Retrouvez toute la programmation et les informations sur le site internet www.guitareensave.fr. Tarifs, billetterie et réservations en ligne sur billetterie.festic.net et également à l'entrée du festival. Le festival Save à Groover, festival local et familial, c'est tout au long de ce week-end jusqu'au dimanche 7 juin à Montaigu-sur-Save. Grande fête du village Alara ce week-end et jusqu'au dimanche 7 juin, organisée par le comité d'animation de l'Ara. Sur place, buvette, restauration et la traditionnelle fête foraine. Au programme également, repas de l'Aka, théâtre avec la compagnie d'improvisateurs amateurs, bal et concerts en fin de journée et en soirée. Sans oublier le traditionnel feu d'artifice et le concours de pétanque. Également, structure animation ballon pour les enfants et animation musicale à la buvette jusqu'à minuit le dimanche 7 juin. Rendez-vous à l'Ara tout au long de ce week-end pour la fête du village. La maison du potier de Cox réouvre ses portes à partir du 5 juin. Venez découvrir ce lieu unique entre histoire, feu et terre. Horaire d'ouverture à partir donc du 5 juin et jusqu'au 20 septembre, vendredi, samedi et dimanche de 14h30 à 18h30. Atelier poterie tous les jeudis à partir du 9 juillet et tout le mois d'août avec inscription à l'office de tourisme des Hauts-Tolosans. Également accueil de groupes tout au long de l'année sur demande. Informations pratiques sur le site internet www.museecox.fr ou bien au 06 85 49 06 03 06 85 49 06 03. À noter également le 9e marché des potiers à Cox le dimanche 14 juin organisé par l'association Les Terres Vernissées. 25 artisans talentueux présenteront leurs œuvres sous la halle de Cox de 10h à 18h. Les potiers locaux Patrick et Arnaud animeront aussi des ateliers destinés à la fois aux adultes et aux enfants, restauration sur place, ouverture du musée pour l'occasion de 10h30 à 12h30 et de 14h30 à 18h. 9e marché des potiers à Cox le dimanche 14 juin organisé par l'association Les Terres Vernissées. Le vendredi 12 juin à Montaigu-sur-Save, c'est la soirée des fiertés, place de la mairie, de 17h à 1h du matin. C'est organisé par le comité des fêtes et le café associatif Le Petit Montaigu. Au programme 20h30, le drag show avec Morgan Taylor et à partir de 21h, DJ set avec Ranaël. Et c'est au profit de l'association Le Refuge. L'entrée est libre et gratuite, bar et restauration sur place. La soirée des fiertés, c'est le vendredi. Vendredi 12 juin, place de la mairie à Montaigu-sur-Save. Samedi 13 juin, fête de la musique à Brax à partir de 18h sur la place du village, organisée par le foyer rural de Brax en partenariat avec la mairie et le Braxéen. Groupes locaux, artistes solo, entre compositions originales et reprises pop-rock, soirée conviviale en musique, buvette et restauration sur place. Samedi 13 juin, fête de la musique de Brax à partir de 18h sur la place du village. Le club de l'amitié de la Salvetta Saint-Gilles vous attend pour le thé dansant avec Aldo Feliciano le dimanche 14 juin, salle Boris Vian de 14h30 à 19h. Ouverture des portes à partir de 13h30. Le prix d'entrée est fixé à 10€, consommation non comprise, buvette et restauration sur place. Tout au long du mois de juin, la médiathèque de Lévignac met à l'honneur le peintre Alban Galland à travers une sélection de ses huiles sur toile. Peintre du dimanche autodidacte, ce Lévignacais de cœur, très investi dans la vie du village de ses ancêtres, a immortalisé le vieux Lévignac, son moulin, ses ruelles et ses métiers d'antan. L'entrée est libre aux horaires d'ouverture de la médiathèque de Lévignac.
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0: Tu sais qu'à Nantes, il y a un éléphant, mais genre il est automatisé et il avance et tout, genre il bouge dans la ville.
1: Qu'est-ce que tu dis, frère?
0: Non, mais je te jure que c'est vrai, c'est un truc, c'est un éléphant, mais genre un robot éléphant.
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0: C'est un éléphant, mais un robot.
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1: La maison du potier de Cox réouvre ses portes à partir du 5 juin. Venez découvrir ce lieu unique entre histoire, feu et terre. Horaire d'ouverture à partir donc du 5 juin et jusqu'au 20 septembre, vendredi, samedi et dimanche de 14h30 à 18h30. Atelier poterie tous les jeudis à partir du 9 juillet et tout le mois d'août avec inscription à l'office de tourisme des Hauts-Tolosans. Également accueil de groupes tout au long de l'année sur demande. Informations pratiques sur le site internet www.museecox.fr ou bien au 06 85 49 06 03 06 85 49 06 03. À noter également le 9e marché des potiers à Cox le dimanche 14 juin organisé par l'association Les Terres Vernissées. 25 artisans talentueux présenteront leurs œuvres sous la halle de Cox de 10h à 18h. Les potiers locaux Patrick et Arnaud animeront aussi des ateliers destinés à la fois aux adultes et aux enfants, restauration sur place, ouverture du musée pour l'occasion de 10h30 à 12h30 et de 14h30 à 18h. 9e marché des potiers à Cox le dimanche 14 juin organisé par l'association Les Terres Vernissées. Le vendredi 12 juin à Montaigu-sur-Save, c'est la soirée des fiertés, place de la mairie, de 17h à 1h du matin. C'est organisé par le comité des fêtes et le café associatif Le Petit Montaigu. Au programme 20h30, le drag show avec Morgan Taylor. Et à partir de 21h, DJ set avec Ranaël. Et c'est au profit de l'association Le Refuge. L'entrée est libre et gratuite, bar et restauration sur place. La soirée des fiertés, c'est le vendredi 12 juin, place de la mairie à Montaigu-sur-Save. Samedi 13 juin, fête de la musique à Brax à partir de 18h sur la place du village, organisée par le foyer rural de Brax en partenariat avec la mairie et le Braxéen. Groupes locaux, artistes solo, entre compositions originales et reprises de pop-rock, soirée conviviale en musique, buvette et restauration sur place. Samedi 13 juin, fête de la musique de Brax à partir de 18h sur la place du village. Le club de l'amitié de la Salvetat Saint-Gilles vous attend pour le thé dansant avec Aldo Feliciano le dimanche 14 juin, salle Boris Vian de 14h30 à 19h. Ouverture des portes à partir de 13h30. Le prix d'entrée est fixé à 10 euros, consommation non comprise, buvette et restauration sur place. Tout au long du mois de juin, la médiathèque de Lévignac met à l'honneur le peintre Alban Galland à travers une sélection de ses huiles sur toile. Peintre du dimanche autodidacte, ce lévignacais de cœur, très investi dans la vie du village de ses ancêtres, a immortalisé le vieux Lévignac, son moulin, ses ruelles et ses métiers d'antan. L'entrée est libre aux horaires d'ouverture de la médiathèque de Lévignac.
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2: RFI, bonjour, 16h en temps universel, bonsoir, 18h ici à Paris et à Roland-Garros donc.
3: Nicolas Brousse.
2: Bounia, épicentre de la nouvelle épidémie d'Ebola en RDC, accueillait aujourd'hui la commissaire européenne à l'aide humanitaire, Hadja Labib, est venue afficher le soutien de l'UE qui a déjà mobilisé 15 millions d'euros pour la riposte. Nous rejoindrons notre envoyé spécial. La persistance des affrontements au Moyen-Orient met à l'épreuve aussi la relation entre les États-Unis et Israël. Les alliés s'espionnent plus que jamais, selon la presse américaine. Les bureaux de vote ferment en Arménie, élection législative cruciale pour l'avenir du pays. Nous serons à Yerevan. Et puis les trois mousquetaires des télécoms vont repasser de 4 à 3. Protocole d'accord conclu pour le rachat des CFR par ces trois concurrents. Mais avant de développer ces titres, direction le cours central de Roland-Garros. Nous allons rejoindre notre envoyé spécial, Eric Mamrut. Eric, c'est la finale homme, ça n'est pas terminé. Et c'est même plutôt assez enlevé entre Alexander Zverev et Flavio Cobolli.
4: Effectivement, du suspense encore et toujours dans cette finale, même si Alexander Zverev a pris les devants. Une troisième manche remportée, 6-4 grâce à la complicité de son adversaire italien qui a commis deux grosses fautes en coup droit dans le dixième jeu. Deux manches à une donc pour Alexander Zverev qui est donc n'est donc plus qu'à une manche de décrocher enfin un tournoi du Grand Chelem. Mais on sait qu'il est parfois sujet à ses nerfs, trahi par ses nerfs. Il a perdu d'entrée, il a même donné offert grâce à deux doubles fautes son engagement d'entrée de quatrième set. Flavio Cobolli est donc devant dans cette quatrième manche, 2-1, 30-0 sur son service. Bon, suspense encore et toujours, vous entendez les Flavio qui pousse le joueur italien.
2: Et on vous retrouvera, Eric Mamrut, en direct dans Mondial Sport, juste après cette édition, pour nous faire vivre peut-être la suite et la fin de cette finale homme à Roland-Garros.
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2: La commissaire européenne à la coopération internationale, à l'aide humanitaire et à la réaction aux crises, Hadja Labib, était donc aujourd'hui à Bounia, la capitale de l'Itourie en RDC, fait face depuis le 15 mai dernier à une nouvelle épidémie d'Ebola. Visite express pour marquer le soutien de l'Union européenne contre la maladie, un soutien financier et logistique. Pauline Azidi a suivi ce déplacement à Bounia.
5: Un appui supplémentaire, c'est ce qui est venu annoncer ici à Bounia, la commissaire européenne. Je ne suis pas venue les mains vides, a-t-elle confié avant d'annoncer le déblocage de 5 millions d'euros en plus des 15 déjà avancés par l'Union européenne. Des fonds qui doivent servir à, je cite, rattraper l'épidémie en installant des centres de diagnostic avancés dans les zones touchées pour pouvoir détecter, tracer et isoler plus rapidement les cas confirmés. Hadja Labib a aussi annoncé la poursuite du pont aérien qui a déjà permis d'apporter à Bounia plus de 100 tonnes de médicaments, d'équipements de protection, de tentes et autres produits indispensables, notamment pour mettre en place les centres de traitement. La commissaire en a déjà visité deux, celui déjà opérationnel depuis plusieurs jours de Niafunke et celui de Rampara qui accueille ses premiers patients depuis quelques heures seulement ici à Bounia. Hadja Labib a aussi porté un message de solidarité, message repris par le représentant à Bounia de l'Organisation mondiale de la santé. Pour la énième fois, il a martelé que les restrictions de voyage freinaient la riposte, allusion aux mesures prises par plusieurs pays ces derniers jours. Pauline Azidi, Bounia, RFI.
2: Et le dernier bilan des autorités congolaises ce week-end fait état de 489 cas confirmés à travers tout le territoire, dont 86 décès. 9 patients ont guéri. On en reparle notamment dans les éditions d'Afrique Soir. La première est à 18h30, temps universel. En attendant, direction l'Arménie, où les bureaux de vote sont en train de fermer. L'heure est au dépouillement des bulletins pour ces élections législatives. D'un côté, la formation du Premier ministre sortant, Nikol Pachinian, qui veut se rapprocher des États-Unis et de l'UE. De l'autre, plusieurs partis appuyés par la Russie qui souhaitent maintenir le pays dans son orbite. Autre enjeu de ce scrutin, la paix avec l'Azerbaïdjan, conclue après la perte du Haut-Karabakh. Nikol Pachinian veut poursuivre le processus de paix, mais pour cela, il a besoin d'une très nette victoire dans les urnes. Reportage à Yerevan de notre envoyé spécial Daniel Valo.
6: Sourcils froncés, regard sombre, c'est un électeur en colère qui sort de ce bureau de vote situé en plein centre-ville de Yerevan. En colère contre Nicole Pachinian. Il a perdu le Haut-Karabakh, nous dit-il, et maintenant il veut faire la paix à n'importe quelle condition.
7: Je ne dis pas que l'on doit être en guerre avec l'Azerbaïdjan ou avec la Turquie, mais nous ne pouvons pas oublier le passé, les massacres et les crimes. Comment pourrions-nous avoir des relations normales avec un pays qui ne reconnaît pas ces crimes ?
6: Difficile de tourner la page, mais il faut le faire, nous dit au contraire cette électrice de Yerevan, qui affirme avoir voté pour Nicole Pachinian, justement au nom de la paix et de la stabilité.
8: Combien de temps allons-nous encore perdre des vies humaines ? Même si ton voisin est mauvais, il faut trouver un moyen de s'entendre avec lui.
6: Pour mettre en œuvre l'accord de paix signé en août dernier avec l'Azerbaïdjan, Nicole Pachinian doit changer la constitution. Et pour cela, il aura besoin d'une victoire la plus large possible à l'issue de ce vote. Daniel Valo, Yerevan RFI.
2: Nouvelle frappe israélienne sur la banlieue sud de Beyrouth, fief du Hezbollah, qui lui aurait tiré en direction du territoire israélien. C'est ce qu'indique un communiqué du premier ministre israélien Benjamin Netanyahou, à qui le président américain demande aujourd'hui d'opérer des frappes plus chirurgicales, alors qu'il y a officiellement un cessez-le-feu en cours. Déclaration de Donald Trump lors d'une interview à NBC, frappe plus chirurgicale, les termes sont donc policés. Mais on apprenait plus tôt cette semaine par le site d'information Axios que lors d'une conversation téléphonique entre Donald Trump et Benjamin Netanyahou, le président américain aurait crié sur le premier ministre israélien. Et désormais, la chaîne NBC et le New York Times affirment que Washington a constaté une hausse des activités d'espionnage d'Israël à son encontre. Guylaine Deltey, selon ces deux médias, l'administration Trump a relevé à son plus haut niveau le niveau d'alerte en matière de contre-espionnage vis-à-vis d'Israël.
9: L'espionnage entre amis est une pratique courante et Washington se savait déjà surveillé par Israël, de la même manière qu'Israël est d'ailleurs espionné par les États-Unis. Mais selon l'agence de renseignement militaire des États-Unis, Israël a augmenté ses activités de surveillance de son principal allié dans l'objectif d'avoir des informations sur les décisions prises par Washington concernant l'Iran. L'administration Trump privilégie-t-elle une issue négociée ou, comme le souhaiterait le gouvernement Netanyahou, envisage-t-elle une reprise des combats ? Selon le New York Times, pour obtenir ces renseignements, Israël aurait notamment visé trois personnalités, Steve Witkoff, le principal négociateur de Donald Trump, et deux hauts responsables du ministère de la Défense. La tendance de certains hauts responsables de l'administration Trump à voyager en avion privé, à traiter des questions de sécurité nationale sur leur téléphone personnel, en a fait des cibles particulièrement vulnérables pour les services de renseignement, explique une source au journal. L'administration Trump et l'ambassade israélienne aux États-Unis ont nié ces informations, mais NBC, comme le New York Times, affirme que Washington a bien relevé son niveau d'alerte concernant Israël à critique. Aucun allié des États-Unis n'est à un niveau aussi élevé.
2: Dossier suivi par Guilhem Deltey. En Bolivie, le Parlement approuve ce dimanche la loi permettant au président Rodrigo Paz de faire intervenir l'armée pour lever les bloqueos, les barrages routiers en VO, barrages tenus depuis un mois par des manifestants qui réclament la démission du chef de l'État de centre droit au pouvoir depuis 6 mois. Deuxième journée du pape en Espagne, Léon XIV a célébré la messe dominicale à Madrid et à ciel ouvert devant au moins 1 200 000 fidèles. Preuve si besoin est de l'importance de la religion catholique en Espagne. Reportage de notre correspondant dans le prochain journal. En France, c'est un séisme tout simplement dans le secteur des télécoms. 3 opérateurs, Bouygues, Free et Orange, se sont mis d'accord pour le rachat du 4e SFR. Montant de la transaction un peu plus de 20 milliards d'euros. Après des mois de négociations, un terrain d'entente a finalement été trouvé avec Altice, la maison mère des SFR. Gros bouleversement donc en vue, Alexis Bédu.
10: Si cela se fait vraiment, il s'agira d'une reconfiguration inédite du secteur des télécoms en France avec un retour à 3 opérateurs. Dans l'accord trouvé, c'est Bouygues qui récupère la plus grosse part du gâteau avec la moitié du chiffre d'affaires, les deux

0: par les autorités de la concurrence. Les trois acheteurs restent donc prudents et ils l'écrivent noir sur blanc. À ce stade, il n'y a aucune certitude que cette opération soit réalisée.
1: Alexis Bédu du service économie d'RFI. Ainsi se termine cette édition. Merci à vous de l'avoir suivi. Tout de suite, c'est Mondial Sport et je vous retrouve dans 50 minutes pour un prochain journal sur la Radio du Monde. Bonne soirée.
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1: Et 3 nuits par semaine, c'est ça.

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1: La maison du potier de Cox réouvre ses portes à partir du 5 juin. Venez découvrir ce lieu unique entre histoire, feu et terre. Horaire d'ouverture à partir donc du 5 juin et jusqu'au 20 septembre, vendredi, samedi et dimanche de 14h30 à 18h30. Atelier poterie tous les jeudis à partir du 9 juillet et tout le mois d'août avec inscription à l'office de tourisme des Hauts-Tolosans. Également accueil de groupes tout au long de l'année sur demande. Informations pratiques sur le site internet www.museecox.fr ou bien au 06 85 49 06 03 06 85 49 06 03. À noter également le 9e marché des potiers à Cox le dimanche 14 juin organisé par l'association Les Terres Vernissées. 25 artisans talentueux présenteront leurs œuvres sous la halle de Cox de 10h à 18h. Les potiers locaux Patrick et Arnaud animeront aussi des ateliers destinés à la fois aux adultes et aux enfants, restauration sur place, ouverture du musée pour l'occasion de 10h30 à 12h30 et de 14h30 à 18h. 9e marché des potiers à Cox le dimanche 14 juin organisé par l'association Les Terres Vernissées. Le vendredi 12 juin à Montaigu-sur-Save, c'est la soirée des fiertés, place de la mairie, de 17h à 1h du matin. C'est organisé par le comité des fêtes et le café associatif Le Petit Montaigu. Au programme 20h30, le drag show avec Morgan Taylor. Et à partir de 21h, DJ set avec Ranaël. Et c'est au profit de l'association Le Refuge. L'entrée est libre et gratuite, bar et restauration sur place. La soirée des fiertés, c'est le vendredi 12 juin, place de la mairie à Montaigu-sur-Save. Samedi 13 juin, fête de la musique à Brax à partir de 18h sur la place du village, organisée par le foyer rural de Brax en partenariat avec la mairie et le Braxéen. Groupes locaux, artistes solo, entre compositions originales et reprises de pop-rock, soirée conviviale en musique, buvette et restauration sur place. Samedi 13 juin, fête de la musique de Brax à partir de 18h sur la place du village. Le club de l'amitié de la Salvetta Saint-Gilles vous attend pour le thé dansant avec Aldo Feliciano le dimanche 14 juin, salle Boris Vian de 14h30 à 19h. Ouverture des portes à partir de 13h30. Le prix d'entrée est fixé à 10€, consommation non comprise, buvette et restauration sur place. Tout au long du mois de juin, la médiathèque de Lévignac met à l'honneur le peintre Alban Galland à travers une sélection de ses huiles sur toile. Peintre du dimanche autodidacte, ce Lévignacais de cœur, très investi dans la vie du village de ses ancêtres, a immortalisé le vieux Lévignac, son moulin, ses ruelles et ses métiers d'antan. L'entrée est libre aux horaires d'ouverture de la médiathèque de Lévignac.
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0: le jazz est là.
1: Bonsoir et bienvenue sur Radio de la Save pour notre rendez-vous mensuel avec le jazz. Au programme aujourd'hui, un nouveau standard, peut-être le plus joué, Round Midnight, que l'on doit au pianiste Thelonious Monk. Selon certaines sources, il aurait composé ce thème à l'âge de 18 ans, mais n'aurait terminé et déposé la composition que 8 ans plus tard, en 1943, sous le titre « I Need You So », avec des paroles écrites par son amie Thelma Elizabeth Murray, qui n'ont jamais été chantées. C'est le trompettiste Cootie Williams qui l'enregistre pour la première fois en août 1944, sous l'impulsion de son pianiste et arrangeur Bud Powell, qui collabore régulièrement avec Monk. Mais il n'accepte qu'à la condition d'y ajouter un interlude de 8 mesures, ce qui lui permet de réclamer les droits d'auteur. On écoute cette première version sous le titre « Round About Midnight ».

Il existe un enregistrement réalisé la même année par Thelonious Monk lui-même, chez le baron Tim Rosenkrantz, mais qui n'a été publié qu'en 2015 sur une compilation par Storyville Records. Le voici.

En 1946, le trompettiste Dizzy Gillespie enregistre à son tour le thème sous son titre définitif « Round Midnight ». Il y apporte sa touche personnelle en ajoutant une introduction de 8 mesures et une section finale de 9 mesures. On écoute cette nouvelle version avec Lucky Thompson au saxophone ténor, Milt Jackson au vibraphone, Al Haig au piano, Ray Brown à la contrebasse et Stan Levy à la batterie.

Contrairement à l'interlude de Cootie Williams, les ajouts de Dizzy Gillespie deviennent populaires au point que Thelonious Monk lui-même les inclut dans ses propres performances. Il enregistre pour la première fois sa composition en tant que leader le 21 novembre 1947 en compagnie de George Tate à la trompette, Sahib Shihab au saxophone ténor, Bob Page à la contrebasse et Art Blakey à la batterie.

On écoute maintenant Charlie Parker, enregistré en public en 1950 à New York, au Birdland, club ainsi nommé justement en honneur du saxophoniste, dont le surnom est Bird. À ses côtés, on trouve le contrebassiste Curly Russell, le batteur Art Blakey, le pianiste Bud Powell et le trompettiste Fats Navarro.

En 1955, au Newport Jazz Festival, Thelonious Monk est en compagnie de Percy Heath à la contrebasse, Connie Kay à la batterie et surtout Miles Davis à la trompette, dont l'interprétation, bien que peu appréciée de Monk, a été plébiscitée par le public qui lui a fait une standing ovation. On écoute cette interprétation qui a grandement contribué à la popularité du thème Round Midnight.

Son interprétation a valu à Miles Davis de signer un contrat avec Columbia, chez qui il enregistra le titre l'année suivante avec le saxophoniste John Coltrane, le pianiste Red Garland, le contrebassiste Paul Chambers et le batteur Philly Joe Jones. On les écoute.

Le thème devient alors un incontournable pour les musiciens de jazz. En 1959, c'est le guitariste Wes Montgomery qui s'en empare, accompagné à l'orgue de Mel Ryan et de Paul Parker à la batterie.

En 1960, c'est au tour du Modern Jazz Quartet, du pianiste John Lewis, du vibraphoniste Milt Jackson, du contrebassiste Percy Heath et du batteur Connie Kay. Un enregistrement public réalisé en Scandinavie.

Voici maintenant la version du pianiste Ray Bryant en trio avec Bill Lee à la contrebasse et Mickey Rocker à la batterie. Un enregistrement de 1961.

Un autre pianiste, Bill Evans, en a donné une version étonnante sur son album Conversations with Myself, sorti en 1963, en superposant trois pistes enregistrées séparément.

Pour terminer, nous allons retrouver Thelonious Monk en concert à Oslo en 1966. En compagnie de Larry Gels à la contrebasse, Ben Riley à la batterie et le saxophoniste Charlie Rose.

Nous voilà arrivés au terme de cette émission. Je vous donne rendez-vous le mois prochain, où je vous proposerai des versions plus récentes de Round Midnight. Bonne et douce nuit à toutes et tous.

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3: Do, ré, mi, fa, sol, la, si, do tient lieu de bé à bas de la musique. Comme on apprend les 26 lettres de l'alphabet pour apprendre à lire, on parcourt les 7 notes de la gamme do, ré, mi, fa, sol, la, si, comme la base du langage musical, au risque de croire que cette série de 7 syllabes serait la base de toute musique. Or, il existe bien des musiques dans le monde qui fonctionnent sur des modes de 5, 6, 8 ou 9 degrés. La gamme à 7 tons pourrait d'ailleurs passer pour un marqueur de la musique occidentale, encore qu'en Occident, la gamme n'a pas toujours eu 7 tons, il y a eu toute une période où on n'avait que Do, Ré, Mi, Fa, Sol, La. Ce numéro, solsifié de métaclassique, se propose de retracer l'histoire de l'apparition de la septième note qui, avant d'être réellement une note, a d'abord été une septième syllabe dont on a longtemps dit qu'elle avait été inventée en 1666, justement l'année du millénaire qui avait le plus de fois le son si. Pour comprendre pourquoi et comment la transition a opéré, nous allons passer une heure avec le musicologue Grégory Rauber, qui est l'auteur aux éditions Brepols du livre Chanté par le si en France au XVIIe siècle.

0: Terence Charleston au clavecin dans la Fantasia Sopra Outre Mi Fa Sol La de Johann Jakob Froberger. Bonjour Grégory Rauber.
1: Bonjour David Christoffel.
0: Alors on va commencer par corriger une sorte d'erreur. Enfin non, une erreur. Je disais, bah voilà, quand on n'avait que six syllabes de Ré Mi Fa Sol La, alors on n'avait que des gammes à six tons où je laissais entendre ça. Mais en fait non, on chantait déjà avec sept hauteurs alors qu'on n'avait que six syllabes.
1: Exactement, c'est toute la question finalement d'une musique où les octaves sont composées de sept notes diatoniques, mais pendant très longtemps, du XIe siècle jusqu'à l'époque baroque, environ le XVIIe siècle, on n'avait majoritairement en Occident que six syllabes pour chanter ces sept notes.
0: Mais comment on faisait pour chanter sept notes avec six syllabes alors ?
1: Alors on transposait ces six syllabes ut, ré, mi, fa, sol, la, oui, qui sont articulées autour du demi-ton mi-fa, qui est la principale difficulté quand on apprend à chanter la musique, c'est de bien entonner ce demi-ton mi-fa. Eh bien, on fait correspondre ce demi-ton à toutes les situations dans lesquelles il se présente.
0: Donc c'est en fait un jeu de transposition emboîté.
1: Exactement.
0: Qui fait qu'on multiplie le nombre de hauteurs, même au-delà de 7.
1: Oui, tout à fait. Par exemple, si on veut juste rester dans le cadre d'une gamme, au lieu de chanter do, ré, mi, fa, sol, la, si, do, comme on fait aujourd'hui, on emboîtait différents hexacordes et on chantait ut, ré, mi, fa, sol, ré, mi, fa. On passait d'un hexacorde à l'autre pour aller plus ou moins haut que ces six syllabes en faisant toujours correspondre le demi-ton mi-fa partout où il se rencontre dans les tons.
0: Ça veut dire que ce do, ré, mi, fa, sol là n'était pas tant une gamme que justement un hexacorde. Mais c'est quoi un hexacorde ?
1: Eh bien, c'est tout simplement une série de six syllabes et c'est un dispositif pédagogique qui fonctionne très très bien à l'époque médiévale et jusqu'à la Renaissance pour chanter du chant grégorien, pour chanter des mélodies qui sont diatoniques, qui n'ont tout au plus qu'un seul bémol. Et il n'y a pas de problème par rapport à ça. C'est un dispositif pédagogique qui fonctionne bien, mais qui devient moins approprié dès que la musique devient plus complexe, c'est-à-dire qu'on arrive à une époque où la polyphonie se fait de plus en plus croissante, où les altérations qu'on appelle ficta, c'est-à-dire nos dièses et nos bémols, commencent à consteller le discours musical, et ben il se trouve qu'on doit toujours transposer notre hexacorde pour faire correspondre le demi-ton mi-fa, chanter mi-fa, partout où des demi-tons se rencontrent dans la musique, et ça devient un peu, passez-moi l'expression, mais un peu prise de tête. Et donc, des solutions sont proposées de ci, de là, au XVIe siècle.
0: Sauf que nous, au XXIe siècle, on a tellement pris l'habitude d'associer ces syllabes-là à des hauteurs, ce qu'on ne faisait pas, ça rend complètement contre-intuitif d'avoir le ré que vous venez de chanter sur une hauteur qui coïncide au cycle qu'on connaît.
1: Absolument. On a pris l'habitude de concevoir la musique de manière totalement absolue, oui, mondialisée si on veut. Or, à l'époque, avant le XVIIe et le XVIIIe siècle, la musique, son écriture et sa compréhension étaient hautement relatives. On pouvait chanter plusieurs syllabes sur un même son et le même son recevoir plusieurs syllabes également, ce qui amène des commentateurs au XVIIe siècle à dire « mais en fait, on marche un peu sur la tête ». Pareil pour la question du rythme. Un symbole musical peut prendre plusieurs valeurs en fonction du contexte dans lequel on se trouve. Donc tout est relatif et c'est vrai que de réapprendre à penser la musique de cette manière, c'est quelque chose de tout à fait contre-intuitif pour nous autres qui sommes habitués à une conception absolue des choses.
0: Alors l'autre chose qu'il va falloir réajuster par rapport à ce que j'ai pu dire pour inaugurer l'émission, c'est l'histoire de la date. Parce que je disais 1666, ça a l'avantage d'être effectivement un peu mnémotechnique puisque c'est une date bourrée du son-ci. C'est Sébastien de Brossard et Fétis qui vont dire qu'en effet c'est le moment où apparaît cette note, mais ce qu'on disait à l'époque, cette syllabe. Et en fait, c'est plus compliqué que ça, il faut se méfier du piège de l'inventeur unique et c'est surtout que le débat avait démarré dès la fin du XVIe siècle.
1: Exactement. Il se trouve qu'en France, en 1666, paraît une méthode qui consacre le si, la méthode facile pour apprendre à chanter la musique par un maître célèbre de Paris. On ne sait toujours pas
0: lequel,
1: qui est ce maître célèbre, mais c'est la première méthode imprimée, et j'insiste, c'est important, qui recommande et qui argumente en faveur de l'utilisation de la septième syllabe si, c'est-à-dire faire correspondre sept syllabes aux sept degrés diatoniques de la gamme pour mettre de côté ces hexacordes anciens qui compliquaient l'apprentissage de la musique, qui compliquaient l'accès au chant pour les enfants qui apprenaient la musique. Et depuis la fin du XVIIe siècle et durant tout le XIXe, beaucoup ont écrit en se demandant « mais qui est ce maître célèbre de Paris ? Quelle est son identité ?» Et on a fait de cette date 1666 le point de départ de l'utilisation du si en France. Et dans mon livre, j'essaie de montrer que les choses sont en effet plus compliquées que ça.
0: Que c'était plutôt le point de départ de sa démocratisation.
1: De sa démocratisation, mais plutôt en fait la validation dans un recueil imprimé en France d'une pratique qui avait déjà cours dans le royaume et à plus forte raison encore dans l'Europe à la fin du XVIe siècle déjà. Mais il se trouve que c'est uniquement en France que la pratique du si s'est maintenue de manière pérenne. Il faut attendre beaucoup plus tard, jusqu'au XIXe siècle, pour que l'Italie se départisse de ses hexacordes au profit de la gamme française, ce qu'on appelle la méthode de chant à la française à l'époque.
0: Alors, on va refaire pour voir comment est-ce que le si a pu advenir. L'histoire d'abord du do ré mi fa sol la, qui est d'abord un ut ré mi fa sol la. Ça vient d'un texte d'un poète qui s'appelle Paul Diacre du 8e siècle. Mais le fait d'associer ces syllabes à des notes, ça vient de Guido d'Arezzo.
1: Exactement. Le texte de Paul Diacre est consacré à Saint Jean, Ut queant laxis resonari fibris mira gestorum, qui traduit en français pourrait être: pour qu'ils puissent chanter d'une voix libérée, considère les actes de tes serviteurs et absous leurs lèvres polluées du péché, Saint Jean. La thématique labiale, la thématique du chant est importante et effectivement, Guido d'Arezzo, au XIe siècle, un moine italien, reprend ce texte et lui attribue, lui crée une mélodie dans laquelle chaque vers commence un degré plus haut que le précédent, sauf pour le milieu où là on est à un demi-ton plus haut, et puis les vers commencent chacun par une des syllabes qui sera isolée ensuite, ut, ré, mi, fa, sol, la. Donc en connaissant bien cette mélodie, on pouvait l'appliquer à une musique notée qu'on ne connaissait pas et en déduire le contour.
0: Alors ce que vous avez fait, Grégory Raubert, c'est de regarder comment le passage de l'hexacorde à l'heptacorde, donc un système à 7 degrés plutôt que 6, est apparu de façon diverse selon les endroits européens. Dans le dictionnaire de musique au XVIIIe siècle, Jean-Jacques Rousseau dit que dans le siècle dernier, donc le XVIIe, pour lui, on ajouta en France la syllabe si, mais chez toutes les autres nations, où selon l'esprit du métier, les musiciens prennent toujours leur vieille routine pour la perfection de l'art, on n'a point adopté le si. Sauf qu'il nous dit aussi que en Italie, en Espagne, en Allemagne, en Angleterre, et c'est pas une géographie hasardeuse hein, de,

0: vocabulaire de la musique, et comme nous le dit Rousseau, ce n'est pas le cas ailleurs. Et en effet, quand il s'agit, pour chanter de la musique, de transposer cet hexacorde, de passer d'un hexacorde à l'autre continuellement.
1: Ce qu'on appelle la nuance.
0: La nuance, exactement, faire des nuances d'hexacordes aux autres. C'est extrêmement compliqué pour des étudiants, pour des jeunes qui apprennent à chanter, bien plus en tout cas, selon Rousseau, que le système français qui lui a intégré ce si, cette septième syllabe, qui peut être soit bémol, soit bécard, et qui correspond aux 7 degrés de la gamme diatonique.
1: Alors le passage de 6 à 7 degrés, on l'a dit, c'est pas fait du jour au lendemain et pas que en 1666. Vous, ce que vous faites, c'est de regarder dans le dernier quart du 16e siècle et de voir qu'entre 1570 et 1599, on a deux systèmes qui cohabitent. On a l'impression que la réforme luthérienne y est pour quelque chose. Et peut-être est-ce que le fait que les notes de musique viennent de l'hymne à Saint-Jean a comme préacheminé que le 6 serait quasiment une invention protestante ?
0: Alors, c'est une hypothèse qui existe, qui me séduit, je dois bien l'avouer. Et en effet, donc là, on parlait de Rousseau tout à l'heure, en 1768, l'affaire commence pratiquement deux siècles avant, c'est-à-dire dans le dernier quart du XVIe siècle, où on voit apparaître des propositions pour réformer cette pédagogie de la musique, se défaire des hexacordes au profit de séries de sept syllabes qui correspondent aux sept notes diatoniques de la gamme. Et les premiers exemples viennent des Flandres et des territoires germaniques, en fait, qui sont pour la plupart réformés, calvinistes, luthériens. Et en effet, l'hypothèse que tout l'ancrage de la tradition du solfège guidonien, donc qui remonte à Guido d'Arezzo, à cet hymne à Saint-Jean, est profondément ancré dans la tradition grégorienne de la musique liturgique catholique, et le fait que des protestants proposent, pour les premiers en tout cas, des alternatives en coupant un peu le cordon, si on veut, avec cette tradition catholique, ne pouvait être que plus facile en fait pour eux. Mais c'est évidemment trop facile de dire ça comme ça.
1: Oui, parce qu'il y a forcément des exceptions. C'est-à-dire il y a certains catholiques, hein, vous les citez, Ricius Puteanus, Adriano Banchieri, qui sont catholiques, donc qui adoptent la gamme à cette note, et puis des protestants qui en restent au système hexacordal.
0: Oui, absolument. Et Banchieri, par exemple, en Italie, propose lui de chanter bi pour notre si bécard moderne et ba pour le si bémol. Il crée tout un narratif qui raccroche cette idée-là aux traditions guidoniennes, à l'hymne à Saint-Jean, Ut quernt laxis, pour montrer que c'est dans une suite logique finalement. Mais par contre, cette idée de Banchieri ne sera suivie par personne en Italie, et les musiciens italiens resteront encore fermement attachés à l'hexacorde jusqu'à la fin du XVIIIe siècle. Et pareil, à Anvers, on a une communauté protestante dont émanent certaines idées pour réformer la solmisation. Et parmi eux, on a ce Ericius Puteanus qui propose de lui chanter bi également pour le si bécard, il ne propose pas d'alternative pour le bémol. Lui est un humaniste catholique, fermement catholique. Donc voilà, on a évidemment plusieurs choses comme ça.
1: Mais alors lui, il a un traité de 1599 où il ne dit pas do ré mi fa sol la si. Lui, il dit bossedi gallo mano.
0: Bossedi gallo mani.
1: Ah, gallo mani.
0: Exactement.
1: Et en fait, ça lui vient d'un certain Hubert Wallrandt.
0: Exactement, Hubert Wallrandt, qui est le premier nom en fait qui se dégage quand on se penche sur la question, identifié de personne qui a enseigné autre chose que ce système des hexacordes et des muances. Lui, il a eu deux solutions. Soit c'était d'ajouter le si à l'hexacorde, ud ré mi fa sol la si, voire même le o pour distinguer les deux bornes de l'octave, le ut en bas et le o en haut, pour ne pas qu'il y ait de confusion entre ces deux notes, et le si évidemment pour éviter les muances. Et en parallèle, selon les témoignages, il a également ajouté ce qu'on appelle la bossédisation, cette syllabe nouvellement forgée à Anvers vers 1574-74,
1: je fais dans le polyglottisme. Vous traduisez ensuite, oui.
0: Exactement. des nouvelles syllabes, bossedi gallomanie, tout à fait nouvelles, et pourquoi pas finalement, puisque les arguments qui sont avancés, c'est puisqu'on propose quelque chose de nouveau, autant que ce soit totalement nouveau et pas construit sur de l'acquis, mais l'histoire montrera bien que c'est ce qui a jeté de profondes racines qui finalement s'imposera, c'est-à-dire l'hexacorde guidonien auquel on ajoute une syllabe et non pas une révision totale du système.
1: Voici Musicien qui chantait à plaisir de ce Hubert Wallrandt, une composition de 1589.

0: Musicien qui chantait à plaisir de Hubert Wallrand, celui-là même qui invente donc la bossédisation, qui est une solmisation alternative. On disait ça dans le fait qu'elle a été mise en avant par Eristius Pouteanus, qu'on prenait en exemple de catholique qui défend le système à 7 notes plutôt que 6, alors qu'on était sur le point de dire que c'était quand même une invention protestante. À ceci près que la dite bossédisation, elle est justement promue par un cantor de Leipzig, donc un représentant de la Réforme, qui est Cèce Calvisius, qui est le sixième cantor avant Bach.
1: Exactement, tout à fait. Cette bossédisation donc née à Anvers, inventée vraisemblablement par Hubert Wallrand, qui était un pédagogue, un chanteur, compositeur et imprimeur de musique. Et on a choisi cet exemple, musicien qui chantait à plaisir, qui grignotait, refringotait la note pour cette thématique du chant, bien entendu. Mais il n'a pas directement laissé de traces de son activité de pédagogue. Ce sont d'anciens élèves qui ensuite, bien plus tard, nous donneront un témoignage de cela. Et cette bossédisation, en plus du si, il y avait ces deux systèmes alternatifs qui coexistaient, transfert, si on veut, vers les territoires germaniques, en effet, luthériens, où là on a de très nombreux théoriciens et pédagogues, dont Cèce Calvisius, cantor de Saint-Thomas à Leipzig, qui promeut hardiment la bossédisation. Pareil pour ses descendants, et on a en fait affaire à des foyers comme ça, que ce soit Anvers, que ce soit Leipzig, Munich un peu plus tard aussi, où se développent en fait des traditions d'enseignement liées à un maître, à ses choix et ensuite à ses élèves. Mais on n'a absolument rien de généralisé, et le cas de ce que j'appelle la sphère germanique, l'Allemagne telle qu'on la connaît n'existe pas encore, où on a peut-être une dizaine d'écrits au début du XVIIe siècle qui promeuvent différentes possibilités pour chanter les sept tons de la gamme avec sept syllabes différentes. Certains vont jusqu'à des gammes chromatiques avec 12 syllabes différentes. Certains même poussent jusqu'à faire des gammes énharmoniques avec des dièses énharmoniques avec des syllabes différentes pour avoir un système complet qu'on puisse chanter. Mais là, on tombe dans un extrême inverse finalement parce qu'on essaie d'éviter les nuances entre les différents hexacordes et on se retrouve avec des dizaines et des dizaines de syllabes différentes à apprendre. Et c'est un peu pour ça peut-être qu'il n'y a pas une solution unique qui s'est maintenue en Allemagne et que finalement, c'est le chant par les lettres de l'alphabet qui va être préféré, de même qu'en Angleterre. Les lettres de l'alphabet, qui à l'origine coexistaient dans le grand système du gamut avec les syllabes, mais les pays latins ont préféré garder les syllabes, les Français ont ajouté le si, et les pays du nord de l'Europe ont majoritairement privilégié le chant à l'aide des lettres de l'alphabet.
0: Sachant qu'il y a une autre modification importante qu'apporte Hubert Wallrand, c'est que le ut n'est plus mobile, mais commence à devenir fixe. Donc là, on s'émancipe tellement du système de l'hexacorde qu'on n'est plus en association relative entre le nom de la note et sa hauteur.
1: Oui, absolument, c'est ce qu'on disait au début de l'émission, qu'à l'époque de la Renaissance et au Moyen-Âge, mais surtout à la Renaissance, la musique est extrêmement relative.
0: Une hauteur peut prendre différents noms, en fait, c'est
1: une
0: ça.
1: Une hauteur peut prendre différents noms, un signe rythmique peut prendre différentes valeurs en fonction du contexte.
0: Ouais.
1: Et effectivement, ces hexacordes.
0: Une solmisation rythmique aussi.
1: Exactement.
0: Ouais, ouais.
1: Ces hexacordes, on peut les transposer sur différentes hauteurs, alors qu'effectivement, ce que propose Wallrand, c'est pour le même degré, on a toujours le même nom. Point final.
0: Ouais.
1: On ne va pas chercher au-delà.
0: Alors, quand on passe à cette note, il y a forcément des gens qui vont dire, et pourquoi pas 8 ?
1: Mais oui, absolument. Et d'ailleurs, l'idée de chanter ud, ré, mi, fa, sol, la, si, o pour distinguer les bandes de l'octave, c'est déjà une solmisation octacordale.
0: Oui.
1: De même que Banchieri, qui utilise le ba et le bi pour les deux formes du si, bécard ou bémol, c'est aussi une solmisation octacordale.
0: Oui.
1: Et plus encore, comme j'évoquais tout à l'heure, c'est solmisation chromatique, voire énharmonique, où là, on fait exploser les compteurs du nombre de syllabes possibles pour chanter finalement tout ce qu'on a. L'idée, c'est quand même de rester dans quelque chose de diatonique, de simple et d'accessible dans le cadre de l'enseignement du chant aux enfants, avant d'aller voir plus loin, quand ils apprendront la musique, sur les instruments, quelles sont les possibilités pour chanter et jouer des choses plus complexes.
0: Parce que l'argument de pourquoi pas 8, il apparaît dans les écrits du premier français qui apparemment s'est intéressé à la question, Pierre Maillard, dans un livre qui s'appelle « Laiton » de 1610, mais lui, il a plutôt un argument rétrograde, c'est-à-dire quand il dit « pourquoi pas 8 », c'est une façon de dire « restons à 6 ».
1: Oui, absolument. Il écrit en français en 1610, il est brabançon, sauf erreur.
0: Ah oui.
1: Et en fait, lui, il s'intéresse à la modalité. Il fonde la modalité, les 12 modes qui sont utilisés à l'époque, qui correspondent, si on veut, à nos tonalité oui. moderne, mais là, voilà, il y a une ambiguïté sur...
0: Oui, parce que la transcription n'est pas parfaite.
1: Exactement, ouais. Mais puis les termes ont évolué, ont acquis une autre signification à travers le temps. Bref, il fonde sa modalité sur les 6 syllabes de solmisation. Et puis, il dit, mais en fait, si on en rajoutait, ben, on ferait des redondances et on ne pourrait pas fonder tout cela au regard de la tradition, non seulement de l'Église catholique, des modes de l'Église, mais également de la tradition grecque et des modes grecs qui sont le fondement, si on veut, de notre culture musicale théorique, si ce n'est pratique, en Occident. Et donc, il rejette tout simplement le fait qu'il puisse y avoir plus que 6 syllabes, parce qu'on ne peut pas produire plus de modes et que les modes qui émaneraient des syllabes additionnelles seraient redondants. Et c'est aussi un argument qu'on retrouve plus tard chez Descartes, par exemple, ou chez des puristes, si on veut. Même au cœur du XVIIe siècle, vers les années 1660, un bénédictin, Jacques Leclerc, qui lui aussi est réfractaire à toute nouveauté, parce que ça pervertit tout simplement la tradition, les fondements de la théorie musicale, la modalité et tout ce qui s'ensuit.
0: Pouteanus, Maillard, ce sont les références de départ de quelqu'un qui s'est beaucoup investi dans ces questions-là et dans toutes les questions harmoniques de manière générale. C'est Marin Mersenne qui résonne peut-être plus en savant qu'en pédagogue ou en praticien de la musique, si bien qu'il va porter un intérêt à toutes les spéculations qu'il peut y avoir, même les plus délirantes.
1: Alors complètement, Mersenne est incroyable pour ça et c'est une difficulté quand on lit finalement, on ne sait pas exactement si ce qu'il nous propose a véritablement existé ou bien si c'est des spéculations qu'il a eues dans sa cellule de la Place Royale chez les Minimes.
0: Et on dirait qu'il a un plaisir tel de la typologie qu'il veut surtout pas trancher les questions, ce qui est assez beau d'ailleurs.
1: En effet, des fois il prend la parole pour se mettre du côté des praticiens, puis il dit mais c'est formidable, toutes ces nouvelles syllabes, ça nous permet d'apprendre la musique plus rapidement, ça avance la connaissance. Puis dès qu'il revient sur sa posture de mathématicien, de musicien spéculatif si on veut, il nous dit bon, en fait, parlons de théorie, c'est la seule chose que j'estime digne de l'homme, dit-il. Le reste, ce n'est que de la pratique et ces syllabes, finalement, elles n'apportent rien d'autre qu'un avancement dans la pratique. Pourquoi pas ? Mais bon.
0: Alors Marin Mersenne fait référence à un certain Jean Lemaire qu'il qualifie de très érudit mais qu'il n'a pas l'air de tant que ça prendre au sérieux. Vous le prenez pas mal au sérieux, hein, vous en parlez beaucoup dans votre livre Chanté par le Cire en France au XVIIe siècle parce que en fait il est à un endroit où il invente des instruments, il débat de ces questions très théoriques de façon quand même assez pratique.
1: Complètement, et je fais un tout petit retour en arrière pour dire que effectivement quand j'ai voulu montrer que le si s'était imposé en France avant cette fameuse méthode de 1666, il a fallu chercher dans tout ce qui a été publié à l'époque. Or, ça n'apporte pas de résultats vraiment convaincants. Et j'ai dû aller chercher dans des sources manuscrites pour montrer que oui, en fait, en France, il y a aussi un débat sur ces nouvelles syllabes, au même titre que ça peut se voir dans les territoires germaniques et dans les Flandres dès la fin du XVIe siècle. Mais il a fallu passer par des sources manuscrites essentiellement de la correspondance et essentiellement issues des sphères scientifiques. Et Marin Mersenne est pour ça un peu le cœur de l'Europe en termes de diffusion des nouvelles idées dans l'Europe scientifique d'alors. Et il s'intéresse beaucoup, en effet, à ce savant fou, Jean Lemaire, qui est né dans les années 1580 et qui a grandi à Toulouse et qui arrive en 1635 à Paris, qui frappe à la porte de Mersenne avec une liste incroyable de nouvelles inventions pour toutes les sciences possibles et imaginables, y compris pour la musique. Il a, par exemple, inventé un hydromère, une machine pour élever les eaux, le mécomère, un instrument servant à dresser des cartes géographiques, le brachimère qui permet de soulever de pesants fardeaux, ou bien encore l'œil au mer, un instrument qui montre et qui explique les mouvements des cieux pour tirer des latitudes et des longitudes.
0: Mais c'est pas que de la spéculation de savant fou, c'est aussi grâce à lui qu'on a le canal du Midi ?
1: Alors, entre autres, il y a beaucoup de personnes qui ont proposé des plans pour un canal du Midi. Lui-même l'a fait. Il a reçu un privilège pour ça de Louis XIII, mais il n'a jamais amené son projet à bien. Ce sera fait quelques décennies plus tard par Pierre-Paul Riquet, sauf erreur, pour relier donc l'Atlantique à la Méditerranée, Et c'est l'actuel canal du Midi qui résulte de ces projets.
0: Et alors, vers 1640, il fait une méthode pour la musique almérique. Alors, le mot almérique est formé sur un anagramme de son nom, Lemaire. Et là, on trouve une solmisation encore différente. Ça n'est plus Utre mi fa sol la si, c'est Taramo fa sa la za.
1: Oui, tout à fait. Alors, dans le domaine de la musique, il crée un nouvel instrument qui est un luth qu'il appelle l'almérie. Oui. Anagramme de son nom, sur lequel on peut jouer dans les trois genres, diatonique, chromatique, enharmonique, avec un nombre de touches absolument extraordinaire. Il y a des ressorts pour pouvoir toucher sur ce manche gigantesque. Enfin, c'est tout à fait intéressant. Et des instruments ont été construits. Il y a plusieurs témoignages de personnes qui l'ont entendu et qui disent « mais c'est un ravissement extrême, c'est magnifique, c'est magnifique ». Et pourtant, on n'entend plus parler aujourd'hui, ça fait un flop si on veut bien. Mais en effet, il crée aussi toute une méthode de notation musicale avec des nouveaux symboles qui permettent d'écrire la musique non plus sur des portées mais sur une seule ligne pour chacune des voix. Et puis, à chacun des symboles, il attribue, comme vous venez de le dire, une nouvelle syllabe, Tarama fa sa la za, ce que Mersenne appelle la taraderie de Lemaire, et qui permet donc de noter la musique de manière nouvelle. Et ça intéresse beaucoup Marin Mersenne parce que pour lui, tout ce qui peut accélérer la connaissance, accélérer la production de savoir, est bon à prendre. Or, en France, à l'époque, il y a un monopole de l'édition musicale par la famille Ballard, les seuls imprimeurs du roi pour la musique. Et ça embête beaucoup Marin Mersenne parce que ces traités, il y a des exemples musicaux qu'il doit faire graver et qu'il doit faire imprimer par Ballard. Et ça prend beaucoup de temps, Ballard est surchargé, donc ça repousse les impressions de Mersenne. Et lui, chaque fois qu'il peut trouver une autre manière d'écrire la musique, par exemple avec des nombres, par exemple avec les nouveaux caractères de Jean Lemaire, eh ben il saute dessus parce que ça permet de contourner ce monopole des Ballard et de faire à peu près ce qu'on veut.
0: Votre livre, Grigory Graauber, s'appelle « Chanter par Lucie en France ». Pourquoi est-ce que vous avez titré comme ça? C'est une manière précisément d'orienter le débat vers la pratique et de comment est-ce qu'on enseignait le chant par Lucie devenant une espèce de clé de l'enseignement?
1: Oui, alors dans ce cas-là, le si est un peu générique et comme c'est la solution qui s'est imposée finalement, c'est la syllabe que j'ai retenue, mais on a déjà pu l'évoquer. Il y a de nombreuses syllabes qui ont
0: été... Ça aurait pu être chanté par le za ou chanté par
1: exactement.
0: Le ta.
1: Exactement, et d'ailleurs, pendant un certain temps, le za a été utilisé pour chanter le si bémol. Ah, et oui. C'est d'ailleurs assez rigolo parce que ce Jean Lemaire qui arrive à Paris en 1635 avec ses valises remplies d'inventions nouvelles, eh bien, ce pauvre Jean Lemaire, personne ne s'en souvient à la fin du siècle. Et la seule chose qui lui survit, c'est la syllabe za, qui est utilisée en complément du si par certains pour distinguer le si bémol du si bécard. Mais on a dit que Banchieri utilisait le bi, le ba, le mer, c'est le za. Certains chantent les mi bémol ma.
0: Ah, vous écoutez, les... en fait, c'est chacun sa syllabe.
1: Exactement, ouais. Exactement. Et il y a des solutions qui semblent être équivalentes, mais qui, dans l'idée des personnes à l'époque qui les énoncent, ne sont pas équivalentes. Elles corrigent une imperfection précédente. Et je n'ai pas fait de liste exhaustive du nombre de syllabes nouvelles qui ont été proposées, mais elles seraient... évidemment très longue, avant que le si ne se dessine comme la solution finalement retenue.
0: Ce travail est au départ un travail de thèse qui est né à Genève, où il y avait au XVIIe siècle les psautiers qui ont pris une importance particulière dans votre travail, mais surtout dans ce débat-là.
1: Oui, tout à fait. On a évoqué le fait que les réformes de la solmisation, le fait de quitter cette théorie des hexacordes, n'étaient pas totalement étrangères à la réforme protestante, qui coupe les cordons, si on veut, avec toute la tradition guidonienne et catholique. Et il se trouve qu'au milieu du XVIIe siècle, on trouve dans les psautiers huguenots, ce répertoire des 150 psaumes avec les mélodies attribuées au XVIe siècle par les chantres du grand temple de Saint-Pierre de Genève, ces chants qui sont chantés de la même manière de Nîmes à Amsterdam, de Montpellier à Genève, tous les calvinistes partagent ce même répertoire. Eh bien, les psautiers qui sont imprimés au milieu du XVIIe siècle, à Amsterdam, mais également à Genève, à Montpellier et à Paris, comportent un petit préambule des principes de musique dans lesquels la syllabe si est utilisée. Et elle n'est pas expliquée d'autre manière, ce qui pourrait faire penser effectivement que dans ces communautés, c'était une pratique admise depuis longtemps déjà.

0: C'était la maîtrise de Nîmes dans le psaume 42 des psaumes de Genève. C'est quelque chose qu'on pouvait donc chanter à Genève dans la deuxième moitié du XVIe siècle. Mais avec quel genre de partition sous les yeux alors?
1: Eh bien, on avait des petits psautiers avec le texte, et au début, ça dépend de la mise en page, la musique, tout simplement une portée avec les notes. Peu importe qu'on soive la musique à travers les hexacordes, à travers tarama fa sol la za, à travers ud ré mi fa sol la si, ce qu'on entend ne nous permet pas d'identifier la manière dont les gens pensent la musique, la conçoivent, quelles lunettes ils mettent sur les yeux pour la lire. En revanche, dans ces petits principes qui précèdent les psaumes en introduction, eh bien, la personne qui les a rédigés propose d'utiliser le si aux étudiants. C'est de la musique monodique, c'est de la musique qui n'est pas compliquée, qui n'est pas chromatique, il n'y a pas de dièse ou de bémol à tous les tournants de page. Et c'est un terrain tout à fait propice à l'apprentissage simple, d'une solmisation simple sur ce répertoire qui était le seul admis en fait chez les calvinistes.
0: Mais pourquoi c'est propice? Parce que c'est-à-dire que quand ils voient une note sur une portée, ils en savent définitivement le nom parce qu'il n'y a plus la référence à la main guidonienne qui faisait que ça pouvait flotter.
1: Exactement, et surtout qu'ils vont encore un peu plus loin, ces éditeurs de psaumes,
0: ouais.
1: C'est qu'ils utilisent toujours la même clé, en l'occurrence la clé d'ut troisième ligne, alors qu'avant on utilisait de nombreuses clés en fonction de la tessiture, de la voix qu'on chante, une clé de fa, une clé d'ut première ligne, deuxième ligne, troisième ligne.
0: Donc ça va aider à la
1: donc
0: fixation.
1: Donc là, ça aide à fixer les choses exactement. On a toujours visuellement le même repère et donc on peut lui attribuer le même nom avec certitude, sans avoir à manipuler des hexacordes.
0: Et les psautiers catholiques, eux, vont intégrer le si bien plus tard.
1: Voire même pas du tout, en
0: un
1: fait.
0: Siècle. Ah oui.
1: Voire même pas du tout.
0: Ils vont rester dans le système guidonien.
1: Oui, mais en fait, ça, ils ne le disent pas. En fait, les psaumes calvinistes, c'est le répertoire par excellence qui sert à l'édification des fidèles et à la formation des jeunes fidèles, donc des enfants, au même titre que le chant grégorien pour les catholiques permet de faire ses armes sur du répertoire. Et effectivement, la contre-réforme catholique va aussi utiliser cette arme que sont les psaumes pour une édification domestique, si on veut, des fidèles. Mais en revanche, ils s'adressent à des adultes qui lisent la musique déjà et ils ne font pas précéder leur psautier de prolégomène musico-pédagogique. Donc, il n'y a pas de recommandation pour ou contre le si, pour ou contre l'hexacorde. Donc, on ne sait pas comment les gens lisaient cette musique. On ne sait que comment ils pouvaient la chanter en termes de résultats, mais pas de manière de cadre conceptuel dans lequel ils inscrivaient cette musique.
0: Oui, enfin, vous citiez tout à l'heure un certain Jacques Leclerc qui, pour le coup, lui était actif au sein de la congrégation de Saint-Maur et qui avait publié en 1556 une méthode facile et accomplie pour apprendre le chant de l'Église sans l'aide d'aucune gamme. Mais vous rappelez que c'était quand même un guidonien.
1: Alors complètement, et c'est un personnage assez intéressant parce qu'il est à la fois aux prises avec des considérations pédagogiques, avec des jeunes qu'il doit former, et en même temps avec une somme de connaissances, c'est un bénédictin, c'est une des plus grandes autorités sur le chant grégorien au milieu du XVIIe siècle, et il rédige un nombre considérable d'écrits sur le grégorien, des écrits qui sont tous restés manuscrits, parce que c'est un fervent guidonien, c'est un fervent conservateur qui ne veut pas entendre parler de nouvelles gammes, de nouvelles syllabes, de progrès dans l'enseignement pour les enfants, parce que tout simplement ça pervertit la connaissance, ça pervertit le système, et du coup accepter une nouvelle gamme, c'est se rendre coupable de l'ignorance de l'ancienne et donc de toute la tradition. Et ça, il ne peut pas le concevoir, ce qui fait que tous ces écrits, des centaines et des centaines de folios manuscrits vont rester manuscrits, bien qu'il ait eu envie de les éditer, il les a fait valider par différentes personnes, mais il est tellement vindicatif dans ses prises de parole que ça ne pouvait pas passer auprès d'un lectorat qui se veut neutre, en fait. Ses collègues qui lui disent « Et Coco, redescends un petit peu, adopte un ton un peu plus neutre, ça passera beaucoup mieux ».
0: Oui, parce qu'en gros, hexacorde, pour lui, c'est le paradis perdu, quoi. C'est un fou qui risque d'être perdu et qu'il faut sauver.
1: Oui, complètement. Complètement, il va jusqu'à traiter les gens qui utilisent les nouvelles gammes de musiciens de la lie de la musique.
0: Ah ouais,
1: vraiment, on est au niveau zéro, voire même en dessous. Et en même temps, il fait valider cette phrase par certains des plus grands maîtres de chapelle de son temps, qu'ils se trouvent, utilisent eux-mêmes le si. Donc il y a quand même un énorme paradoxe là-dedans, ouais, et il se tire une grosse balle dans le pied, en fait, en disant ça, en prenant un parti pris aussi, aussi net, aussi conservateur, parce que lui, en effet, toute la théorie, un peu comme ceux dont on parlait avant, qui utilise l'hexacorde accords comme maillard, qui justifie les modes de musique sur l'hexacorde, eh bien Jacques Leclerc fait la même chose, et on ne peut pas changer quoi que ce soit, parce qu'on... On se rendrait coupable d'ignorance, tout simplement.
0: Et dans les mêmes moments, paraît quand même, en 1667, une méthode de François Berthaud qui, tout en étant catholique, pour le coup, amène le si pour de vrai.
1: Oui, absolument. Et Leclerc, qui écrivait peu avant cette fameuse méthode de 1666, en réfutant toutes ces gammes nouvelles, nous prouvent bien qu'elles existent.
0: Ouais.
1: Et puis, ça se matérialise dans les éditions, justement, en 66 avec la méthode facile pour apprendre à chanter la musique, en 67 sous la plume de François Berthaud, donc qui est destiné pour le coup à un lectorat religieux, à l'éducation de jeunes novices. Et puis aussi Pierre-Benoît de Jumillac, qui est un collègue de Jacques Leclerc, qui publie en 1673-73 La science et la pratique du plein chant, qui est une immense somme voulue par des bénédictins depuis plusieurs décennies, confiée peut-être à Jacques Leclerc d'abord, puis confiée à Jumillac parce qu'il était beaucoup plus neutre que son collègue, qui fait un état des lieux des connaissances sur le plein chant, qui est encore aujourd'hui une des références incontournables, et dans lequel il utilise aussi bien l'hexacorde que le si pour contenter tout le monde, et qui nous prouve bien également qu'on est dans une période de transition,
0: ouais,
1: où il est nécessaire de s'adresser au lectorat, dans les deux vocabulaires, si on veut, pour que tout le monde s'y retrouve.
0: Et que là-dedans, il y a des plus ou moins progressistes, sachant que finalement, le débat est en gros pour ou contre la muance.
1: Exactement, pour ou contre la nouveauté, tout simplement, au risque de perdre de vue les fondements du système musical et de sa théorie. Mais finalement, ce qui ressort des discours, c'est que quand on veut apprendre la musique pour son divertissement ou bien pour accompagner la messe, on n'a pas besoin de connaître toute la théorie, il suffit de savoir lire et de savoir lire avec une seule série de syllabes, c'est beaucoup plus facile que de devoir en superposer plusieurs de six syllabes pour chanter cette note.
0: Qui est Henri Dumont ?
1: Henri Dumont, c'est un organiste et maître de chapelle belge qui fait sa carrière à Paris, dans les plus hautes sphères de la musique, auprès de la reine, auprès du roi Louis XIV.
0: Qui est maître de chapelle royale, donc.
1: Absolument. Sous-maître, le véritable terme, c'est sous-maître. Le maître, c'est une personne, c'est un titre honorifique, en fait, d'une personne qui n'est pas musicienne, mais les sous-maîtres de la chapelle royale, ils sont plusieurs à se partager cette charge, éduquent les jeunes enfants de la maîtrise, composent de la musique pour les services religieux royaux, et Henri Dumont en fait partie.

0: Les pages de la chapelle et la maîtrise du centre de musique baroque de Versailles sous la direction d'Olivier Schneeboli. Là, c'est une partition de 1652, donc de Henri Dumont. On est en plein milieu du XVIIe siècle. Il y a quelque chose que je m'explique plus ou moins, c'est donc ça change la façon d'enseigner le chant choral, mais ça change pas tant que ça la façon de la composer.
1: Non, je ne crois pas. Comme on le disait avant, la manière dont on conçoit la musique dans sa tête, les cadres conceptuels, les forma mentis qu'on a pu
0: Ce n'est pas
1: intégrer.
0: la même chose de réfléchir avec 7 tons qu'avec 6.
1: Alors, de nouveau, il ne s'agit pas de tons au
0: Oui,
1: sens de notes, mais
0: toujours
1: de
0: pas, je
1: noms,
0: veux dire.
1: mais au nom de ces tons. On peut les appeler Pierre, Paul, Jacques, finalement, ce sera le même ton.
0: Oui.
1: L'objet lui-même ne change pas. C'est la manière de l'appeler ou de le concevoir, de l'organiser éventuellement. Mais en fait, on a des gammes diatoniques,
0: Parce
1: chromatiques
0: qu'il y a
1: qui.
0: des heptacordes au sens où on fait des instruments à 7 cordes au lieu de 6 quand même à certains moments. Donc ça aussi, ça va changer les pratiques. Et donc les cadres de représentation, et donc aussi les formes.
1: Absolument. Alors, je ne sais pas si le nombre de cordes de tel ou tel instrument va influencer la manière dont on chante la musique et dont on l'apprend quand on est enfant. En revanche, ce qui est sûr, c'est que le modèle instrumental est essentiellement le clavier.
0: Ouais.
1: Depuis déjà la fin du 15e, mais à plus forte raison encore avec la basse continue, les techniques d'accompagnement très verticales qui se développent au XVIIe siècle. Et justement, à travers ce type de publication, comme les Cantica Sacra de Dumont, qui est un des premiers exemples où des basses continues sont utilisées en France, le modèle instrumental très clairement va influencer ces forma mentis et ces idées d'hexacordes qui se superposaient. On était dans une dimension relative et vocale, finalement, on peut chanter, à moins qu'on ait l'oreille absolue, les mêmes syllabes, différentes syllabes sur un même son, une même hauteur, une hauteur différente, peu importe. En revanche, quand on a sous les yeux un clavier avec un certain nombre de touches blanches, de touches noires, les choses se fixent et il devient beaucoup plus simple d'avoir une référence commune, c'est-à-dire un son égale un nom, et on s'arrête là, et ce pour toujours, comme disent certaines méthodes de l'époque.
0: Par contre, on va avoir parfois quelques partitions de compositeurs, par exemple un certain Sébastien de Brossard en 1689, qui va se mettre à avoir des annotations sur ses partitions, où il doit mettre Ré à côté de ce qui est en mi bémol, ou des réglages comme ça.
1: Oui, tout à fait, c'est-à-dire que l'adjonction du si, qui est plus ou moins concomitante avec l'établissement de la tonalité, en fait, va permettre de renouveler non pas uniquement l'apprentissage du solfège par les étudiants et les étudiantes, mais aussi des nouvelles techniques, en fait, pour lire la musique de manière plus efficace. Et ce qui se développe en France à la fin du XVIIe et pendant le XVIIIe, c'est ce qu'on appelle le solfège au naturel et par transposition. C'est-à-dire qu'on ne s'embête pas avec différentes gammes, mais on en choisit une, la gamme majeure et la tonique sera toujours ut, et une, la gamme mineure et la tonique sera toujours ré. Et par exemple, dans un grand motet, son Miserere, il y a un des mouvements, le coniam, qui est, si on regarde la partition, en mi bémol mineur. Il y a si bémol à l'armure, c'est très compliqué. Et ce qu'on voit, c'est qu'il a ajouté à côté du mi bémol la syllabe ré, à côté du sol bémol, la syllabe fa, à côté du si bémol, la syllabe la. Et du coup, les musiciens, les chanteurs en l'occurrence, n'ont pas à s'embêter avec des bémols et la complexité de tout ça. Ils transposent juste en appelant la première note ré au lieu de mi bémol. Et le tour est joué. On a notre base de référence mineure, ré mineur si on veut en langage moderne, qui permet de chanter ça les doigts dans le nez, si je peux me permettre.
0: C'est bien pourquoi c'est une époque où il n'y avait pas d'oreille absolue.

0: extrait du Miserere de Sébastien de Brossard, celui-là même hein, qui est un historien du si, puisque c'est lui qui avait dit ça commence en 1866, qui est une façon d'instruire la question qui est donc extrêmement débattue en France au XVIIe siècle, même si vous aviez démarré dans les Flandres.
1: Exactement, Brossard qui naît justement à cette période de transition au milieu du XVIIe siècle où la technique des muances perd du terrain au profit de la nouvelle manière d'apprendre la musique et de concevoir une partition à travers la gamme du si, c'est-à-dire sept noms pour sept notes diatoniques. Et c'est à cette époque-là, du coup, entre 1660 et 1700 à peu près, qu'on trouve les deux méthodes qui coexistent dans les écrits, parce qu'il faut contenter tout le monde, il faut que les personnes qui ont appris avec l'ancienne méthode ne soient pas totalement dépassées par la nouvelle, et que les nouveaux apprenants puissent choisir aussi la manière dont ils veulent apprendre la musique, soit par la méthode des docteurs, comme ils disent à l'époque, c'est-à-dire celle des, ceux des hexacordes, ou la méthode des amateurs du si, qui permet de chanter beaucoup plus facilement. Et ce Sébastien de Brossard, véritablement, est un des premiers à se questionner sur l'identité, l'origine de cette première, de cette nouvelle syllabe de solmisation, de cette septième syllabe de solmisation, en faisant tout un travail de recherche sur lequel les générations suivantes vont continuer à élaborer des recherches.
0: Mais on peut se demander si c'est pas si la tension est pas rétrospective, c'est-à-dire si on se dit bah voilà, il y en a qui allaient plus vers le nouveau système, d'autres qui restaient attachés à l'ancien, ou est-ce que véritablement ils se disputaient en direct? Est-ce que Jacques Leclerc, Henri Dumont ont pu dialoguer ensemble et effectivement expliciter leur désaccord?
1: Alors, l'histoire ne le dit pas si ces deux-là en particulier ont discuté. En revanche, très clairement, il y a eu des tensions, comme on l'évoquait avant. Pour certains, c'est vraiment, on met à mal toute une tradition qui remonte à Guido d'Arezzo, de la tradition du grégorien, de son cadre conceptuel.
0: Et pour Jacques Leclerc, c'était vraiment mal.
1: Et pour Jacques Leclerc, au milieu du VIIe siècle, c'est vraiment très très mal de faire ça. Pour d'autres plus tard aussi, il y a un véritable enjeu en fait de la perte et de la corruption d'une tradition séculaire qui est essentielle, notamment dans le domaine religieux. Et pourtant, Jacques Leclerc est une voix assez isolée dans sa congrégation de Saint-Maur, puisque plusieurs de ses collègues prennent la plume pour dire « Mais enfin, ce que tu dis, certes, c'est très bien pour les érudits, mais dans la pratique, il se trouve que Anselme Thévard, son collègue, a mené son enquête de son côté auprès justement de Henri Dumont à la Chapelle Royale, de son collègue Thomas Gobert également à la Chapelle Royale, de Valentin de Bournonville qui lui est maître des enfants de Notre-Dame de Paris, et que ces trois grands musiciens de Louis XIV enseignent la musique aux pages et aux enfants de chœur, avec le si, avec les nouvelles méthodes, et qu'ils sont tout à fait enclins à voir ces traditions changer, puisqu'il ne s'agit en l'occurrence que de pratiques musicales, que d'apprentissage de la musique, et non pas d'une tradition théorique. Et c'est assez intéressant aussi de voir ça qu'au XVIIe, on glisse d'une théorie musicale spéculative liée au nombre hérité de l'humanisme à une théorie de la pratique beaucoup plus terre à terre, si on veut, et liée à des considérations tout simplement pratiques.
0: Pour terminer, ces questions-là peuvent aussi devenir quasiment des jeux, parce que à force de se prendre la tête les uns les autres sur Do Ré Mi Fa Sol La ou Do Ré Mi Fa Sol La Si, on a en bouche des syllabes qui deviennent des matériaux musicaux pour les compositeurs.
1: Absolument, et ce depuis assez longtemps en fait. Oui. On se souvient déjà de la Renaissance, des jeux que Josquin des Prés a pu faire, dégager des contours mélodiques en associant un texte avec son équivalent, avec les syllabes de la solmisation.
0: Je renvoie à l'épisode rebuffé avec Guillaume Bunel.
1: Exactement, et on a commencé cet épisode avec une fantaisie sur Ut Re Mi Fa Sol La de Froberger. Le thème Ut Re Mi Fa Sol La est extrêmement employé, surtout à partir de la fin du XVe siècle et durant tout le XVIe ainsi qu'au XVIIe siècle, pour mettre la musique en fait en abîme au sein même de la musique. C'est une espèce d'identification de la musique, de l'hexacorde guidonien, de ce béaba, si on veut bien, de l'apprentissage de la musique. Nombreux sont les messes sopra ut re mi fa sol la, sopra ut queant laxis. Nombreuses sont les compositions instrumentales qui utilisent ce thème, qui en soi n'est pas extrêmement sexy. On ne peut pas faire grand-chose avec ut re mi fa sol la, mais justement, ça permet aux compositeurs de montrer toute l'étendue de leur génie et comment ils peuvent sublimer ce thème. On a des centaines de ces compositions. En revanche, des compositions sur ut, ré, mi, fa, sol, la, si, ut, personne n'utilise une simple gamme pour elle-même, finalement. Oui, on a des gammes partout, mais c'est des mouvements, c'est des tirades. Et il y a quand même Marin Marais en France qui nous propose un jeu qui s'appelle La Gamme, en forme de petit opéra, qui date de 1723. Donc, quelques décennies après l'adoption généralisée du si en France, et qui utilise chacun des tons diatoniques pour créer une œuvre d'une quarantaine de minutes, une sonate, une espèce de grande sonate, dont le premier motif est une gamme ascendante, puis descendante, telle que l'hexacorde avait pu être utilisé au préalable pour lui-même.
0: Et on va se quitter avec un extrait de cette gamme de Marin Marais. Merci beaucoup Grégory Rauber. Je rappelle qu'on peut lire « Chanté par le si en France » au XVIIe siècle aux éditions Brépol.

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Un jour, j'ai acheté une maison sur Mars. Entre Mars et ma maison, il y avait la Lune. Si bien que je n'ai jamais vu Mars. Bienvenue pour une nouvelle émission lunaire. Bienvenue dans Escale Nocturne.

Bonsoir à toutes et à tous et bienvenue pour une nouvelle escale. On démarre tout de suite avec un groupe féministe, avant-gardiste et soyeux, âpre et post-punk. À l'époque où le franc suisse ne valait pas un copec, c'est en 1978 où le groupe de filles les Kleenex, futurs Lilliput, envahissent l'Helvétie et ailleurs. Doux et soyeux, je vous disais.

arrivé en troisième position du funeste club des 27. Des 27 ans, je voulais dire. Jim Morrison est mort il y a 50 ans. Né d'un père vétéran du Vietnam, le roi lézard, poète overdosé à Paris, dans son bain ou ailleurs, enterré allongé, non pas dans un lit, mais sur la chaise. Les Doors donc, courte carrière mais foisonnante en tout point. C'est en clin d'œil que nous rendons hommage à Jim, le Morrison qui aurait 77 ans aujourd'hui. Bref, trêve de plaisanterie, restons sérieux. Tout de suite, le People Are Strange des Doors.

écoute. C'est en 1968 que les frères Mael forment le groupe Sparks. Cité comme un des groupes les plus cultes par la moitié de la planète musicale et autres rock critiques, se souvenir qu'en 1971, le groupe Queen faisait leur première partie lors de diverses tournées. Freddie Mercury était même un de leurs roadies, à savoir portait leurs instruments et leurs enceintes de retour. Les Sparks sont aujourd'hui un ovni, mais un ovni qui dure depuis plus de 50 ans. Leur influence est majeure. Le groupe Depeche Mode les cite volontiers comme leur influence première, mais encore les Smiths ou Morrissey, Faith No More, et Björk, qui définit le groupe comme la chose la plus rafraîchissante dans sa vie de jeune fille. C'est donc tout de suite une petite pépite, mais les Sparks ne sont pas seuls. En duo avec le groupe Rita Mitsuko, on sort les salles de bain et tout de suite, on chante sous la douche. Sparks Mitsuko, Singing in the Shower.

Dean Martin, avec plus de 100 films au compteur et une quarantaine d'albums édités, crooner en diable, membre du Frat Pack avec Sammy Davis Jr. et Frank Sinatra, soulard notable, puisqu'il a parfois été indiqué que Dean Martin était ivre en permanence, cela s'apparente à une légende, ceci dit, Martin l'ayant lui-même confirmé. Dans la mesure où il anima pendant 9 ans un show hebdomadaire, le Dean Martin Show, où il remplaçait le bourbon par du jus de pomme. Fumeur invétéré, la vitamine C aura finalement raison de lui en 1995. Sur sa tombe est inscrit Dean Martin, Everybody Loves Somebody Sometime. Eh bien, ça tombe bien, de cette épitaphe en est une chanson ou l'inverse, et c'est tout de suite sur Escale Nocturne.

C'est en 1984 que George Michael, actuel membre du groupe Wham, tente de nous duper sur son orientation sexuelle en nous faisant croire qu'il est amoureux de la petite amie de l'autre membre du groupe Wham, donc Andrew Ridgeley. Revoir le clip Last Christmas. J'ai donc décidé, moi aussi, de vous induire en erreur. Aujourd'hui, c'est Noël, et je tiens donc à vous le prouver avec les deux chansons qui suivent, Last Christmas de Wham et le Fairy Tales in New York des Pogues. Joyeux Noël à tous!

Last but not least, dernière ligne droite pour cette escale. J'espère que vous avez passé de bonnes fêtes. Dan Fourré et Grelot sous la neige. Les groupes qui suivent sont essentiellement anglais. Le prochain, de Laz, vient de Liverpool, mais n'est pas les Beatles qui veut. 6 albums au compteur et un seul tube. Mais ça, on s'en fout puisque Morrissey des Smiths les adore. Comme Morrissey, a priori, est Dieu, eh bien les Beatles n'ont qu'à se rhabiller. En attendant, on finit en douceur. Mélodie sous l'oreiller, agrippée à la lune. Je vous souhaite une belle nuit, une belle vie. Et bien sûr, jamais 31 132. Je vous dis à la semaine prochaine, bien sûr.

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